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Et ouais, ça commence comme ça cette semaine. Salut tout le monde, Jean-Philippe Payette avec vous pour la prochaine heure. C'est l'émission La Calieuse, enregistrée dans le quartier Kallio d'Helsinki, la capitale de la Finlande. Je suis dans le studio 1 de Lahi Radio et cette émission est diffusée également à Québec sur CKIA et à Paris sur RapTZ. Un enthousiasme cette semaine, c'est ce morceau signé Baby Club. Le duo de Montréal, c'est une reprise de la chanteuse Lassa Desela. On a reconnu, grâce aux paroles surtout, je pense, la chanson « J'arrive à la ville ». Et de cet enthousiasme-là, c'est déclenché tout un réseau, un système de chansons. Et ça me fait donc un petit bricolage musical, un petit bouquet. Je suis fleuriste du son pour la prochaine heure pour vous. Et de Baby Club, on va se lancer avec affaire de mélodie, d'enchaînement d'accords. C'est un peu plus rugueux, mais je pense que ça va faire du bien. On va écouter Weezer avec la chanson Slob, tirée de leur album Maladroit. Tout le monde, Helsinki, Paris, Québec, bonne calieuse, hyvä, la calieuse ohjelma kaikille.

surtout moi in tête à la Calieuse avec N. Constant Oak Eckling, Yves Lascould, juste avant Patrick Watson et la voix de Klop Elgag qui se mêlait en première mesure de la chanson du Suédois. J'aime bien la mélodie à la toute fin. J'ai découvert ça grâce à l'ami Tuve, un morceau que je trouve bien contagieux, que j'avais envie de partager avec vous. On change maintenant de paysage sonore, cap vers l'Orient, tout en étant pourtant à Montréal. Je ressors un morceau tiré de l'album The East Infection, paru au Québec en 1999. C'était le projet Ramasutra. On écoute Just Under Devotion.

La prise de son de la guitare, hein, toute proche, et c'est vraiment agréable. Louis-Jean Cormier qui reprend ici Patrick Watson, qu'on avait il n'y a pas si longtemps, hein, il y a quelques minutes à peine à l'émission, donc je me suis permis quand même cet écho. J'aime ça, les échos, c'est ainsi. Louis-Jean Cormier, donc, je te laisserai des mots tirés de son nouveau disque, Les Entre-toi. Et quelque chose dans le jeu de guitare de Louis-Jean Cormier m'a fait penser au jeu de banjo de Chad Van Galen. On écoute Willow Tree.

Vous êtes toujours à l'écoute de La Calieuse, vous êtes en ma compagnie, je m'appelle Jean-Philippe Payette, je suis l'être humain qui mélange toutes ces musiques depuis le début de l'heure jusqu'au bout, et je le fais avec ma mémoire, mes oreilles, mon âme et mon intelligence tout à fait naturelle. Vous êtes à l'écoute à Helsinki sur Lahi Radio, sur CKIA, la radio urbaine de Québec, sur RapTZ à Paris, ou encore sur Mixcloud au www.mixcloud.com/la-calieuse. Il y a de ça quelques jours, paraissait un nouvel album du groupe suédois Dungen. C'est la deuxième fois que j'en mets cette année à l'émission. Déjà, je vous explique, j'en ai mis il y a quoi, 2-3 semaines, et j'avais mal nommé le titre de l'album. L'album s'appelle Vidrik Vår, et j'avais fait une erreur, et une auditrice m'a même écrit pour me corriger. Et en retour, je me suis dit, ben voilà, excellent prétexte pour en remettre dès que possible, en prononçant, j'espère, le nom de l'album convenablement. On va écouter la chanson-titre de cet album. On écoute donc ensemble Dungen avec Vidrik Vår.

Avec The Natural Yogurt Band, Eastern Promise, juste avant Claude Dubois, avec J'ai souvenir encore. Puisqu'on s'en va vers un peu plus rugueux, un peu plus frontal, et qu'on va également dans le sud du Mozambique, j'ai pensé faire un stop au Danemark avec The Ravianettes. On écoute Killer in the Streets.

Les Québécois du groupe Galaxy, groupe issu de la constellation du Saguenay-Lac-Saint-Jean, le rock du Saglac. Au centre de cette constellation en ce moment, on trouve bien sûr le duo intergalactique Angine de Poitrine. Et là, Galaxy nous proposait le morceau Zulu, juste avant Timbila Ta Venancio. On était au sud du Mozambique, tiré d'un album à paraître sur l'étiquette, très chouette étiquette d'ailleurs, Awesome Tapes from Africa. On continue avec Bernari.

Et c'est déjà tout pour cette séance d'écoute ensemble. Merci beaucoup d'avoir été là. Kiitos paljon, että olitte mukana. Je m'appelle Jean-Philippe Payette. Je vous ai présenté ce bouquet. Je suis le fleuriste du son de cette émission qui s'appelle La Calieuse, une émission enregistrée dans le quartier Kallio d'Helsinki, capitale de la Finlande. Vous étiez également à l'écoute sur CKIA, radio urbaine de Québec, et sur RapTZ à Paris. On va se laisser avec Unessential Oils et le morceau Distrust de Magician, un morceau qui nous permet de se quitter tout en douceur, de manière très très relaxe. J'espère que vous serez là pour de nouvelles aventures, même heure, même poste, la semaine prochaine. Allez, à bientôt. 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

0: Elle peut aussi être inflatée en blowing dans le red tube. Vous pouvez aussi gonfler le filet en soufflant dans le tube rouge.
1: C'était quoi? C'était
2: quoi la
1: musique? Je vais le tweeter. Avez-vous un Twitter?
2: Ouais.
1: Vous un Twitter? Faux. Ok, moi c'est Vlad le taxi.
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Il pourrait pas être plus précisément à 7h30. Bon jeudi 1er octobre 2026. Journée généralement nuageuse pour accueillir octobre, 40% de probabilité d'averse. Toutefois, ce sera très confortable, peut-être même chaud. Max 23, humidex 28.

0: septembre est officiellement derrière nous et c'est, oui, je sais, l'automne officiellement depuis quelques jours avec l'équinoxe et je sais que les décorations d'Halloween commencent à se faire voir de plus en plus, mais cette barrière psychologique, un peu comme le 1er décembre quand vient le temps des fêtes pour certains, le 1er octobre est aussi une genre de date fatidique où on peut officiellement commencer à parler d'Halloween, se gâter dans les bonbons et surtout ne pas trouver que les décorations sont là un petit peu trop tôt. Et 7h31, je m'appelle Rémi Giguère. Je suis très heureux de vous retrouver dans Québec Réveil ce matin, accompagné comme toujours de Marc-André. Salut Marc-André.
1: Salut Rémi.
0: As-tu vu des décorations pas pires dans le Vieux-Québec ou est-ce que les gens décorent pas trop encore?
1: Non.
0: Ça doit pas passer l'Halloween, ben.
1: Non, ça pas ben. Il y en a un petit peu, mais c'est surtout les commerces, là.
0: Ah oui, les commerces, c'est clair que ça peut égayer les quartiers lorsqu'ils s'y mettent dans les décorations. J'en ai vu une décoration assez extraordinaire pas loin de chez moi hier. Vous savez, dans le film L'étrange Noël de Monsieur Jack, de Tim Burton, Jack, l'épouvantail, le personnage principal, très squelettique, il y en a un qui est genre un étage et demi de haut. Il est tellement immense. Je trouve ça génial de voir les gens qui déjà se mettent dedans pour l'Halloween. Et évidemment, c'est pas tous les quartiers qui sont aussi passants pour avoir déjà habité dans le Vieux-Québec. J'habitais dans la Citadelle, puis je me rappelle qu'on l'avait passé l'Halloween, mais c'est plus difficile, ça va de soi, dans des quartiers comme ça. Le mois d'octobre est donc commencé. Et sur Radio-Canada, ce matin, on fait des suggestions d'activités gratuites, hein, si jamais ça vous intéresse. Entre autres, le Festival des arts de la rue Réverbère qui va s'en venir du 9 au 12 octobre. Donc, c'est dans le Vieux-Québec. 175 artistes, 200 prestations et tout ça est gratuit. Cirque, animation déambulatoire et autres. Alors, vraiment, ça va être à ne pas manquer. Puis, ce qui est le fun aussi, c'est qu'il y a des événements qu'on dit éphémères qui vont se tenir dans d'autres arrondissements de la ville, Charlebourg, Beauport, une dans le Vieux-Limoilou et autres. Alors, ça, c'est un des incontournables. Il y a également le 17e Festival d'art littéraire Québec en toutes lettres qui va se tenir du 14 au 25 octobre. Beaucoup de gratuité également là-dedans. Il y a au Musée national des beaux-arts du Québec l'ouverture de l'espace Riopel. Ça va attirer quand même pas mal de monde. C'est plus vers la fin du mois, toutefois, du 22 au 25 octobre. Donc, à l'espace Riopel, pavillon Michael Audin. Et sinon, toujours concernant l'Halloween, c'est l'étrange carnaval aussi qui revient cette année. Ça va se tenir du 23 au 25 octobre. C'est la 4e édition de l'étrange carnaval et c'est des activités gratuites à la place de l'Hôtel de Ville, au Jardin de l'Hôtel de Ville, sa rue Saint-Jean, Carter Hall de Holy Trinity. Il y aura beaucoup d'animations, marché de l'étrange, bref. Donc, le mois d'octobre, encore une fois, qui s'annonce assez occupé à la ville. Et ça, c'est pour les gros événements un peu plus officiels, si on veut. Mais ça va de soi qu'il y a toujours plein d'autres petits événements qui se tiennent un peu partout dans la ville. Et on sera toujours là pour vous tenir au courant. Ça va de soi. Il est maintenant 7h34 minutes sur les ondes de CKIA 88.3, la radio urbaine de Québec. Pas mal de stock dans l'actualité. Et on débute avec un petit retour sur la journée d'hier, qui était la journée de la vérité et de la réconciliation. Excellent article de notre journaliste Juliane Perrault sur le ckiafm.org qui parle de ce rassemblement qui se tenait hier au parc La Pointe aux Lièvres pour souligner la Journée nationale de la vérité et de la réconciliation. Un événement qui était organisé par le Centre d'amitié autochtone de Québec, le Centre Mamouk également. Plusieurs échanges, plusieurs témoignages également, plusieurs participants qui ont pris part à ce rassemblement-là. Et c'est souvent chargé d'émotions, ça va de soi, commémorer les enfants disparus, les survivants de ce triste chapitre de notre histoire également. Donc, une grande panoplie de témoignages. Je vous invite à vous rendre sur le ckiafm.org si jamais vous voulez avoir plus de détails, pouvoir entendre les extraits également. Et on sait que le Québec est tout près du scrutin, donc c'est lundi prochain et il y en a qui en ont profité hier pour dévoiler leur plateforme électorale en lien avec les Premières Nations. Entre autres, Étienne Grandmont, député sortant de la circonscription de Taschereau, était au rassemblement. Lui a dit que bon, la date du 30 septembre serait un férié au Québec également. Il y a d'autres partis politiques qui ont pris des engagements envers les Premières Nations. Le Parti conservateur reconnaîtrait leur autonomie gouvernementale dans plusieurs champs de compétences, dont la protection de la jeunesse. On sait qu'un gouvernement conservateur voudrait créer 17 tables régionales décisionnelles et on voudrait réserver des sièges avec droit de vote aux peuples autochtones sur ces 17 tables-là. Le Parti québécois, de son côté, offrirait des cours complémentaires de la langue et de la culture autochtone aux primaires et aux secondaires. Et également, on consulterait les Premières Nations pour élaborer un plan qui viserait à revitaliser les langues autochtones sur tout le territoire. Et comme je le disais, ben, Québec solidaire ferait du 30 septembre un férié au Québec. Et le parti qui reconnaît le racisme systémique envers les Premières Nations s'engage à le combattre également. Donc ça, c'est les engagements qui ont été pris hier dans le cadre de cette journée importante. Puis je suis content parce que hier, je le disais un peu en l'air, là, parce que notre collègue Marie-Josée Renaud a participé au fameux atelier des couvertures organisé par Paul CN, entre autres. Là. Et elle y était, puis je suis content parce qu'elle va pouvoir venir nous raconter son expérience, Marie-Josée. On sait qu'on n'arrête pas de dire qu'il ne faut pas juste en parler une journée dans l'année. Fait qu'on va continuer ce matin. Mais sinon, c'est KIAFM.org, section actualité. Excellent reportage de Juliane Perrault. Maintenant, ce 1er octobre, c'est la Journée internationale des aînés. À partir de quel âge sommes-nous un aîné, Marc-André?
1: Bien, il y en a qui sont aînés à partir de 32 ans.
0: Il y en a non, d'autres. C'est dans la tête.
1: Oui, il y en a d'autres qui commencent à être aînés à 95.
0: Oui, c'est ça, effectivement. Il n'y a pas, d'âge précis là, selon la loi. Ça dépend des organismes, ça dépend à qui tu demandes. Mais l'Association québécoise des centres communautaires pour aînés, eux, c'est 50 ans. Fait que toi, tu y es presque dans cette gang-là, Marc-André.
1: Bien, c'est-tu 50 ans réels ou 50 ans dans la tête?
0: Dans la tête, fait que c'est pour okay. Ça que je dis que tu n'y es pas encore tout à fait. Ça viendra, tu sors de l'adolescence tranquillement, pas vite. Donc, c'est la Journée internationale des aînés aujourd'hui et l'Association québécoise des centres communautaires pour aînés rappelle le rôle de ces organismes-là, encore le communautaire qui fait un travail extraordinaire sur toutes les sphères de la société, mais auprès des aînés aussi. Les centres communautaires pour aînés qui rejoindraient à peu près 80 000 personnes au Québec avec genre plus de 8 000 bénévoles, tu sais, des employés aussi, ça va de soi. Donc, bonne Journée internationale des aînés. Et peu importe que vous soyez un organisme, une entreprise ou juste quelqu'un qui prend soin d'un aîné, vous en êtes un, vous en êtes une, peu importe. C'est une richesse qu'on a, évidemment. Puis on a souvent cette discussion-là à savoir, est-ce qu'au Québec, on a le respect de nos aînés? Par rapport à d'autres cultures, t'sais, on sait qu'il y a des cultures où les personnes aînées sont vénérées, ce sont des sages, on leur demande conseil. Puis on dirait qu'au Québec, c'est comme, c'est bon, papy, là, va-t'en dans ta chaise, là, puis laisse-nous tranquille. Tu sais, est-ce que tu sens une différence culturelle au Québec? Est-ce que tu penses, Marc-André, que nos aînés, on les respecte ou est-ce que c'est des radoteux qu'on trouve cute?
1: Ben ça dépend c'est qui qu'on a en face, là. Je sais pas trop comment, tu sais, quand quelqu'un sort une affaire comme les baby boomers.
0: Ah ouais, hein? Ouais, t'aimes ça, pas ça, toi, de faire
1: non,
0: des boomers?
1: Ben, je suis pas un boomer parce que je suis né juste après que les boomers soient.
0: Ah ouais, hein, c'est ça.
1: Ouais, c'est ça.
0: T'es pas dans la gang.
1: Non, ben, en tout cas, moi, je me considère pas dans la gang, mais ça dépend des gens. Il y en a qui, leur grand-père ou leur. Je sais pas, moi, la vieille personne dans la rue qui habite à côté de chez eux, c'est important.
0: Ouais.
1: Mais puis il y en a d'autres, mais ils les ignorent.
0: Je ne sais pas à quel point c'est du mur à mur culturel, effectivement. En tout cas, pour moi, ce sont des gens extrêmement importants de qui j'apprends énormément. Donc, bref, aujourd'hui, on espère que ce sera souligné adéquatement. Bonne Journée internationale des aînés.
1: Merci.
0: Tu y es presque, toi. Action symbolique qui va se tenir aujourd'hui. C'est organisé par la section de Québec de la Coalition contre les logements chers, qu'on appelle le colloque. C'est dans le cadre de la riposte populaire. Les groupes vont donc s'adresser aux futurs locataires de l'Assemblée nationale pour qu'on prenne des engagements fermes pour les locataires ici au Québec. Et ça prend forme d'une pendaison de crémaillère festive. Okay? Donc, ça se passe aujourd'hui, 12h30, devant l'Assemblée nationale. Action symbolique. Et ça tombe bien, ils annoncent pas de pluie. Là. Bon, pas beaucoup de soleil aujourd'hui, on s'entend, mais au moins pas de pluie. Et avec des températures très confortables, on parlait d'un humidex à 28. Là. C'est d'ailleurs pourquoi Marc-André est en camisole ce matin. Le projet de sauna flottant au bassin Louise, as-tu entendu parler de ce projet-là, Marc-André?
1: Ben oui, ça va être en face de chez moi.
0: Ben oui, ça fait 6 ans déjà qu'ils parlent de ça, un projet de sauna flottant tout près ici, dans le Vieux-Port. Et ce qu'on apprend du média, c'est-tu Mon Quartier ou Dans le Soleil ce matin, pardonnez-moi, on apprend qu'on devrait pouvoir y aller cet hiver.
1: Oui, mais ça, c'est dans le soleil que tu as vu ça.
0: Dans le soleil, hein, merci beaucoup. Donc, des installations qui arrivent sur place ces temps-ci, il y en a d'autres qui vont arriver dans les prochains jours. Donc, on prévoit ça pour décembre. Le promoteur dit avoir investi 2,6 millions de dollars dans ce projet-là, qui va pouvoir accueillir jusqu'à 80 personnes toutes les 90 minutes. Comment vous voyez ça? Parce que moi, sais-tu ce que j'ai retenu dans l'article? Michel Mass dit qu'il n'y a pas de problème.
1: Ben oui.
0: Je trouve ça génial, parce qu'on dit souvent à la blague qu'au CCVQ, vous chiolez tout le temps.
1: Mais non, fais-le, toi.
0: C'est une blague.
1: Non.
0: Mais là, ça semble être... Tout va bien dans ce dossier-là.
1: Ben oui, mais c'est quand que c'est bien monté, puis que, regarde, c'est dans le milieu du Bassin-Louise. Ça dérangera pas les résidents. Il n'y a personne qui reste dans le Bassin-Louise. À part, il y a des brochets, puis il y a des carpes.
0: Il y a peut-être un petit peu de faune, effectivement.
1: Oui, puis il y a des truites aussi. De temps en temps, il y a un phoque.
0: Au Bassin-Louise?
1: Oui, mais pas... En tout cas, j'ai déjà vu un phoque.
0: Il va se promener, là.
1: Oui. Parce que, tu sais, ils viennent... je sais pas, ils font de l'ensemble... Comment on dit ça? Des truites, là?
0: Oui.
1: OK, puis le monde va...
0: Les ensemences.
1: Oui, c'est ça. Mais là, il y a mané, il y en a qui se sauvent, puis ils retournent dans le fleuve. Puis là, ça attire les phoques.
0: Ah, les truites fugueuses. C'est tout le temps de la faute des truites fugueuses. Donc, le projet du sauna flottant, ça t'intéresse-tu, toi? Tu vas-tu y aller comme résident?
1: Je sais pas, peut-être. Mais regarde, tu disais, ça fait 6 ans. Il y a rien là, 6 ans. La baignade dans le bassin Louise, ça fait au moins 20 ans. C'est pas 25 ans que ça s'est parlé, là, tu sais. Il y a eu des manifestations. Il y a même du monde qui sont garochés dans le bassin Louise pour dire, regarde, on peut se baigner, là, tu sais. On est dedans, là, tu sais.
0: Fait qu'effectivement, 6 ans, toute proportion gardée, c'est peut-être pas si pire que ça. Mais sachez que ça devrait voir le jour au mois de décembre. Les travaux du tramway inquiète quand même pas mal de monde, selon un article de Christophe Gagnon-Fortin de Mont-Saint-Jean, alors qu'il y avait des rencontres qui se sont tenues concernant des travaux qui vont se tenir dès lundi sur René Lévesque. Ça va fermer complètement l'avenue entre Turnbull et la rue de l'Amérique française jusqu'à la fin de 2027. Fait que c'est du stock. Mardi soir, il y a une centaine de citoyens qui étaient présents lors d'une séance d'information. Je pense que c'était en ligne toutefois, mais on parlait de craintes concernant la circulation, le bruit, le stationnement. Ça va de soi. La ville veut surveiller les détours, pourrait modifier certains sens de circulation. 12 parcours express qui vont être touchés. Donc, tu sais, permettez-moi l'expression, là, ça va être... Non, je le dirai pas, c'est vulgaire, mais ça va être compliqué. OK, ça va être compliqué, c'est normal. On fait pas d'omelette sans casser deux. Que la ville écoute les gens, c'est une chose. Après ça, après t'es écouté, tu fais quoi? Ça, c'est une autre chose. Mais de savoir que 100 personnes ont participé, c'est quand même révélateur qu'il y a des enjeux à surveiller.
1: Oui, il y a des enjeux, mais c'est pas permanent.
0: Non, effectivement. C'est jusqu'à la fin de l'année prochaine.
1: Oui, ça va être long, mais...
0: c'est long.
1: Mais quand ça va être fini, ça va être beau.
0: C'est comme ça qu'il faut le voir. Il faut voir à l'autre bout du projet, évidemment. Et parlant de mobilité collective, plusieurs métrobus qui sont perturbés ce matin. Le 800 ne dessert pas l'arrêt de Sainte-Hélène. Et dès aujourd'hui, des travaux sur la rue Royale entre la rue et le pont de Bois-Châtel. Ça va aussi entraîner des arrêts non desservis. 801 ne dessert pas de Sainte-Hélène ni les deux arrêts Mathieu, tandis que le 805 est dévié à de Salaberry et de Sainte-Hélène. Le 807 est aussi touché sur le chemin Sainte-Foy du côté donc de Tramcité. Les grosses entraves, ça va commencer lundi. On va surveiller ça. À 7h44 minutes maintenant sur les ondes de CKIA 88.3. T'as-tu trouvé la toune que je t'ai chantée hier?
1: Tu m'as chanté une toune?
0: Ben oui, je t'ai chanté une chanson hier en studio, puis tu m'as dit, c'est bon ça, je l'ai pas en vinyle. Drôle de vie.
1: Drôle de vie de Véronique Sanson.
0: Ben oui!
1: Non, et c'est pas sur cet album-là.
0: Ah, OK, parce qu'hier, moi, c'est une chanson qui me fait penser à ma maman.
1: OK.
0: Tu m'as dit, j'étais né pour une drôle de vie. Ouais, je t'ai chanté hier, puis là, à ma tête, t'arrives avec Véronique Sanson.
1: Ouais, mais c'était dans la réserve, Véronique Sanson. Okay. Ah, OK, mais c'est ça. Je m'en souvenais pas consciemment, mais je m'en souvenais inconsciemment.
0: C'est ça, mon aîné. Ah ouais, qu'est-ce que tu nous présentes ce matin?
1: OK, en parlant d'aîné, ben, Véronique Sanson, c'est, ben, en tout cas, moi, je l'ai toujours aimé. Mm-hmm. Avec son super trémolo, un ton à peu près, là, wow, wow, wow, wow, en tout cas, c'est ça. Puis la chanson, ben, ça s'adresse à toi.
0: Ah oui?
1: Mais à toi, oui, oui, oui, je te la dédie. C'est une chanson avec un titre avec une parenthèse. Celui qui n'essaie pas, parenthèse, ne se trompe qu'une fois.
0: J'adore. C'est une magnifique chanson de Véronique Sanson qu'on écoute sur la table tournante de CKY.

0: donner l'importance que ça a, là. Mais c'est plus serré ici dans Taschereau, alors qu'Étienne Grandmont de Québec solidaire a présentement 31%. Christian Savard du Parti québécois a 29%. Donc, c'est assez serré. Vient ensuite Eliott Estévez-Verville du Parti conservateur avec 16. Mais il y a aussi des projections où on donne le pourcentage de probabilité de victoire à un candidat. Et par exemple, dans ce cas-ci, Étienne Grandmont sera à 70% de chance et Christian Savard à 30%. Il y a d'autres circonscriptions où ça semble gagner d'avance. La mienne, où je réside, c'est Montmorency. Le député sortant, c'est le caquiste Jean-François Simard. Au moment où on se parle, en pôle position, la candidate conservatrice Marie-Josée Élie avec 33% et le Parti québécois en deuxième avec 24%. Mais quand on regarde encore une fois les projections, la probabilité que Marie-Josée Élie gagne, 98%. Donc, encore une fois, ce ne sont que des projections, des sondages, etc. Mais c'est quand même impressionnant, surtout que Marie-Josée Élie a fait quand même jaser beaucoup, bon oui, dans le passé, en disant que d'obliger tout le monde à avoir le vaccin, c'était génocidaire. Bon, elle a eu des propos, qui ont fait jaser beaucoup dans le passé, mais ce qui retient l'attention dans les derniers jours, c'est surtout qu'elle ne participe pas au débat. Et je trouve ça intéressant parce que c'est Karine Gagnon dans le Soleil, dans le Journal de Québec, je pense, qui, tu sais, Nathalie Gagnon du Parti québécois, Jean-François Simard de la Coalition Avenir Québec, c'est Annie-Pierre Bélanger qui est pour Québec solidaire. Tout le monde déplore qu'elle n'est pas là. Elle ne vient pas débattre de ses idées. Moi, par contre, je la vois, Marie-Josée Élie, parce que je la connais depuis longtemps. Il faut dire que quand je travaillais dans Charlevoix pour la radio CIHO, elle s'était présentée pour les conservateurs au fédéral. Et l'équipe de journalistes de CIHO avait fait sa job, comme tout le monde, pas juste pour elle. Mais ce que tu fais quand quelqu'un se présente, c'est que tu fouilles un peu, tu regardes sa carrière, tu regardes son CV. Et dans le cas de Marie-Josée Élie, il y avait plusieurs inexactitudes dans son CV, ce qui avait fait que les conservateurs avaient retiré sa candidature. Donc moi, je la connais depuis longtemps. Elle ne participe pas au débat. Ça ne veut pas dire qu'elle n'est pas présente sur le terrain. Mais elle va, on dirait, des endroits où elle est attendue. Match d'hockey, pizza passion. Tu sais, ce genre de place-là, c'est très militant. Donc, elle est attendue. Donc, c'est pas qu'elle n'est pas sur le terrain, c'est qu'elle ne débat pas de ses idées avec les autres. Et c'est quelque chose qui est déploré dans un article. Et moi, je me dis, pourquoi elle ne participe pas au débat? Est-ce que c'est parce qu'on lui interdit? Et je dis ça parce que ça existe. De source très, très sûre, Michel Bureau. Lui, il est candidat du Parti libéral du Québec dans Charlevoix-Côte-de-Beaupré. Les premières pancartes apparaissent, là, à Boischatel-ish. Il a écrit publiquement sur sa page Facebook que le Parti libéral l'interdisait de participer au débat. Alors, ça se fait. Pourquoi? Michel Bureau, faut dire que c'est pas la première fois qu'il est candidat libéral. V'là 4 ans, il était candidat libéral, il avait changé sa photo de profil pour une photo avec Pierre-Carl Péladeau, ancien chef péquiste. Il a déjà dit que c'est un libéral péquiste aussi. Tu sais, des fois, on dit les lignes n'existent plus. Conservateur, progressiste, bon. Fait que Michel Bureau, mettons que des fois, il dit des choses, mettons, qui peuvent faire sourciller. C'est juste ça que je dis. C'est un gars pour qui j'ai du respect. Mais lui, il se fait dire, toi, tu participes pas au débat. Quelle est la raison qu'on lui donne? On lui dit pas, on n'est pas trop sûr de ce que tu vas sortir, mon homme. Fais gaffe chez vous. C'est pas ça qu'on lui dit. On lui a dit, nos équipes qui préparent les candidats au débat sont occupées avec d'autres mondes.
1: Ah.
0: Fait qu'on peut pas te fournir le staff pour te préparer. Donc, t'en feras pas.
1: Donc, tu fermes ta gueule.
0: Tu fermes ta gueule. Et des débats dans Charlevoix, il y en a eu plus qu'un. À la radio, au cégep, organisé par toutes sortes de... Il y en a plein de débats dans Charlevoix. Et Michel Bureau n'est pas là. On lui demande de ne pas y aller. Dans le cas de Marie-Josée Élie, je ne le sais pas.
1: Mais c'est peut-être à cause qu'elle bégaye.
0: J'ai pas la réponse de pourquoi elle ne se présente pas.
1: Ben moi, je pense que si elle est élue, elle va se retrouver à l'Assemblée nationale, puis elle va jouer le rôle d'un pot de fleurs.
0: Mmh. pancarte, poteau, dis ça comme tu veux. Je sais.

0: pas. Mais c'est clair que ça fait sourciller plusieurs. Mais moi, ce que je me demande, c'est comment tu peux ne pas participer à aucun débat, là, et être à 98 % de chances de gagner.
1: Quand ça, la lecture que je fais là, du Parti conservateur dans la région de Québec, là, c'est que le monde sont écœurés.
0: Oui.
1: OK. Puis, ils veulent pas voter. Ben, le Parti conservateur québécois est. C'est comme un nouveau parti.
0: Mm-hmm.
1: OK? Puis moi, ça me fait penser à l'ADQ dans le temps, quand ils sont arrivés. Puis, tu sais, ils ont eu quand même un bon succès. Puis après ça, c'est devenu la CAQ.
0: Ouais.
1: Puis, etc. Sauf que les gens qui ont voté pour la CAQ, c'était dans ces comtés-là. L'ADQ aussi, c'est la même affaire, mais ils ont été amèrement déçus de la CAQ. Ça fait que là, bon, ils veulent
0: tu
1: pas voter.
0: Tu penses que les gens votent contre?
1: C'est aussi simple
0: ouais,
1: que ça.
0: Ça fait
1: que tu mettrais... Ça me fait penser à John F. Kennedy, son père, qui était multimillionnaire, milliardaire. Il avait déjà dit, regarde, j'ai mis tellement d'argent là, qu'on mettra un chien, puis il passerait.
0: Je comprends qu'il y a peut-être un contexte général, effectivement, mais c'est quand même intéressant de voir que, puis c'est pas la seule, là, soit dit en passant, il y a d'autres personnes, puis c'est pas juste au Parti conservateur, attention, là, mais de ne pas participer à aucun débat. Il en reste un dans Montmorency. Je vais y aller parce qu'il faut savoir que moi, j'y ai écrit à Marie-Josée Élie, personnellement. Parce que lors du débat dans Tachereau que j'ai animé, il y a eu une question sur les personnes en situation de handicap. Bon, vous le savez, moi, j'ai une fille polyhandicapée. Et Elliot Estévez-Verville, le candidat conservateur, très humblement, j'ai trouvé, a dit écoutez, il semble y avoir un angle mort sur ce dossier-là dans notre plateforme. Je ferme, tu sais, il a été très, très clean là-dessus. Donc, moi, j'ai écrit à Marie-Josée Élie. J'ai dit, Madame Élie, vous êtes à ça d'être probablement la prochaine députée. Il n'y a rien sur les personnes handicapées dans votre plateforme. J'ai dit, moi, on est une petite famille de Montmorency. Puis, si jamais, tu sais, on a plein de problèmes avec le programme d'adaptation des domiciles, gars, on se bat tout le temps. Puis, j'ai dit, si jamais, là, ça, vous êtes ouverte, là. J'ai dit, moi, je suis prêt à un petit appel avec vous, même une rencontre. Tu sais, si jamais vous voulez être sensibilisé un peu sur notre réalité, j'ai pas de réponse, ça fait 6 jours. C'est pas grave, là. Je suis pas en train de... C'est juste que, à un moment donné, je me demande pourquoi on en vient à avoir des taux de popularité aussi importants quand on ne va que dans ces bulles. C'est un peu ça, dans le fond. C'est des événements partisans dans lesquels elle se présente. Des événements publics, certes, des fois. Pas juste conservateurs, on s'entend. Mais je me demande, tu sais, comment est-ce qu'on en arrive à avoir 98 % de chances de gagner? Et pourquoi? Il reste un débat dans Montmorency. Organisé par Croque ton quartier. Et ça va être probablement la formule de débat la plus chouette jamais vue. C'est autour d'un feu. C'est très officieux, OK? Et apparemment, j'ai parlé à l'organisatrice que les conservateurs ont dit hey, « vous ne nous avez pas invités. » On dit « Oui, oui, vous êtes invités comme tout le monde, tu sais, parfait. » Sera-t-elle là? J'ai hâte de voir. J'ai hâte de voir.
1: Ben c'est peut-être elle, il va amener les guimauves.
0: Moi, je vais être là avec ma fille, je vais être là avec ma famille. Puis, tu sais, le but, c'est pas juste de dire moi, mais c'est, tu sais, on est en campagne, je pense que c'est normal que tout le monde tire un peu sur sa couverte. Puis moi, si c'est pour être ma députée, j'aimerais ça qu'elle comprenne que tout le monde n'est pas en parfaite santé en train de faire du sport à l'aréna.
1: Ouais. Mais en revenant à Tachereau, c'est serré, etc., etc., mais ce qui va faire une différence, selon moi, là, pour avoir vécu des élections quand j'étais petit de l'intérieur, OK, c'est l'organisation. C'est faire sortir le vote.
0: Exactement.
1: Ça fait que quand tu as un nouveau parti, comme le Parti conservateur, je dis ce nouveau parti, est-ce qu'ils ont l'organisation pour faire sortir le vote? C'est sûr qu'à 98 % de chance, ils ont peut-être pas besoin d'une grosse organisation.
0: Non, mais en même
1: parce
0: temps...
1: Parce que c'est pas serré. Mais quand c'est serré dans Tachereau,
0: C'est là que ça se passe, hein, effectivement. Et on voit, même Marie-Josée Élie a écrit encore une fois, « Hey, c'est pas fini, tu sais, oui, on est en avance, mais il faut sortir le 5, tu sais, c'est pas juste de le dire, c'est pas juste d'être dans un rassemblement, c'est pas juste de le dire sur Facebook, c'est d'aller voter. »
1: Ben oui, aller voter. Puis là, le monde qui regarde ça, elle va gagner, pas besoin d'aller voter.
0: Ben, tu sais, c'est pour ça que j'ai très, très hâte, moi, au 5 au soir. Mais il y aura, tu sais, fort à parier plusieurs élus conservateurs à l'Assemblée nationale le 6 au matin, à moins d'une surprise monumentale, mais différents candidats conservateurs qui furent, d'ailleurs, il y a un article dans le Journal de Québec ce matin, On parle, oui, de Marie-Josée Élie, mais on parle aussi de Dominique Dumas et de Jimmy Gagnon. On dit des candidats conservateurs controversés qui risquent de se retrouver à l'Assemblée nationale. Hey, presque 8 heures déjà sur les ondes de CKIA 88.3. Merci beaucoup d'être des nôtres. On est jeudi le 1er octobre. Dans un instant, j'ai très, très hâte d'avoir des nouvelles de Marie-Josée Renaud, notre coordonnatrice aux opérations, qui hier a participé à la superbe activité, l'atelier des couvertures organisée par le Pôle CN. On lui parle au retour.
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0: 8h01, merci beaucoup d'être à l'écoute de CKIA 88.3. Que votre journée débute ou qu'elle termine. Parce qu'il ne faut pas oublier les gens qui travaillent de nuit, ça en prend. Merci beaucoup pour ce que vous faites. En ce 1er octobre, hier, on disait que c'était pas juste le 30 septembre où il fallait parler de cette fameuse journée nationale de la réconciliation et de la vérité. Bien, il faut faire un rappel ici qu'à CKIA, on a des émissions de radio qui sont en lien avec la culture autochtone à l'année longue. Hein, en passant hier soir, première langue, ça c'était c'est le mercredi de 18h. À 19h, où on s'intéresse justement aux langues autochtones. Et on a également la plage musicale autochtone. Ça, c'est le jeudi midi, donc tout à l'heure. Alors, pour nous, c'est effectivement pas seulement le 30 septembre. Et hier, évidemment, on en a parlé, entre autres avec Philippe Hamel, directeur général du Pôle d'économie sociale de la Capitale-Nationale, puis organisé un atelier sur les couvertures en lien avec cette journée-là. C'est organisé par Ouachache Koutouane, entre autres. Et j'étais tellement curieux que je voulais savoir comment ça s'était passé pour Marie-Josée Renaud, notre coordonnatrice aux opérations, qui a participé à cet atelier-là. Comment ça va, Marie-Josée?
8: Salut Rémi, ça va bien, merci.
0: Super!
8: Je m'excuse pour ma voix rauque, là, je suis en fin de grippe.
0: Non, c'est ça. Tu te vois la Jerry Boulet, un matin?
8: Non, c'est ça, on dirait que j'ai fumé un paquet de cigarettes hier soir, là, mais non, c'est même pas ça.
0: Elle a pas jeté son botch puis fini son whisky avant de rentrer dans le studio. C'est la saison qui fait ça. Je compatis, j'étais de même, là, pas si longtemps que ça. Hey, hier, c'était donc une journée importante. Tu t'es présenté sur place pour cet atelier-là des couvertures. Les couvertures qui sont un symbole tristement important dans l'histoire autochtone. Avant de parler de cet atelier-là, quand tu arrivais là-bas, toi, est-ce que tu te disais « je suis quand même assez informé » ou est-ce que tu disais « je sais pas du tout dans quoi je m'embarque » C'était quoi ton état en arrivant?
8: Ben, un peu des deux. On a l'impression d'être un peu informé. Bon, l'histoire qu'on apprend à l'école versus l'histoire version plus réaliste, la vision des Autochtones, puis tout ça. C'est comme s'il y avait personne quand on est arrivé. Mais j'étais pas plus informée qu'un autre, mais par rapport à l'atelier, j'étais très curieuse parce qu'il y avait pas beaucoup de descriptions sur c'est quoi. T'sais, l'atelier des couvertures, ça n'en dit pas tant que ça. Mais en même temps, pour moi, c'était important. J'étais contente de faire quelque chose de symbolique pour cette journée spéciale-là. T'sais, parce que nous, ce qui est intéressant à savoir, c'est que c'est à CKIA, on est férié cette journée-là. Fait que donc, je suis allée sur mon temps personnel, t'sais, mais c'est pas... pour moi, c'était important parce que... je trouve que c'est pas un férié pour écouter un film assis sur son divan toute l'après-midi. À moins que ce soit un documentaire sur...
0: Ça dépend ce qu'on écoute.
8: Et tout. Mais c'est ça. Pour moi, c'était je trouvais ça super important de faire quelque chose. Quand j'ai vu cette opportunité-là offerte par la SEDEC de Québec, le POCN de la Caisse d'économie solidaire, j'ai sauté sur l'occasion. Puis ça, c'était un peu triste parce qu'on était seulement 17. Tu sais, Philippe, il dit, bon, ben c'est 17 de plus que
0: l'année que passée. Zéro, ouais, c'est ça.
8: Mais en même temps, je pense que ça gagne vraiment à être connu, tu sais. Parce que premièrement, c'est un super atelier. On rentre dans la pièce. Il y a deux monsieur autochtones qui nous accueillent. Il y en a un qui est peut-être plus âgé, plus sage, comme tu parlais tantôt, oui, de la Journée internationale des aînés. Donc, il nous accueille. Il parle pas très fort. C'est très... C'est
7: solennel?
8: Pas solennel, je dirais, ambiance un peu feutrée, okay. un peu intime, ouais. Tout ça. Puis, on s'assied sur des chaises, il y a un petit coquillage, un petit parchemin sur chaque chaise qui nous attend. Fait que là, le parchemin, il est roulé, il y a un élastique autour, on l'ouvre pas tout de suite. On prend notre coquillage, puis il y a quatre ou cinq grandes couvertures par terre. Fait qu'au début, puis là, bon, il nous parle, il y a une introduction, tout ça. Puis là, quand on commence un atelier interactif, là, on commence au début, puis là, nous, l'assistance, on est des Autochtones, puis là, il y a un des Autochtones qui fait, j'allais dire le méchant colon, mais tu sais, c'est pas...
0: Le blanc.
8: Pas le méchant, mais tu sais, comme le blanc qui arrive, puis tout ça. Ouais. Fait que là, au début...
0: Fait qu'on change les rôles, finalement.
8: On change les rôles, puis wow. C'est super symbolique, parce que au début, mettons, les couvertures représentent ce qu'appelait l'île de la Tortue, qui est, si je ne me trompe pas, l'Amérique du Nord. Fait que là, les communautés, ce qu'il faut savoir, c'est que les communautés autochtones, ils échangeaient entre eux, entre elles, excusez. Fait que là, c'est notre coquillage, même le parchemin, puis tout ça. On échange, on se parle, on se promène sur les couvertures comme ça, on se rencontre, on se présente, tout ça, puis c'est super amical. Tout le monde s'entend bien. Puis, ah oui, j'ai oublié de mentionner aussi que le monsieur a distribué deux bébés, pas des vrais bébés, là, des poupées, ouais, à deux personnes dans l'assistance, okay, avant. Donc, il y a un maman puis il y a une papa avec leur bébé. Puis, après, bon, le colon, là, les parchemins, c'est des témoignages de gens qui ont de gens autochtones. Souvent, c'est des jeunes qui ont écrit sur la réalité. Mmh. Fait que là, souvent, là, le monsieur qui anime va dire, OK, parchemin numéro 1. Fait que là, la personne qui a le parchemin numéro 1 va lire le témoignage. Puis là, l'autre monsieur autochtone qui s'appelle Kevin va dire, en tant que colon, va lire, mettons, le texte de loi qui a amené à ce témoignage-là, puis tout ça.
0: Ah, wow!
8: Fait que c'est vraiment, vraiment intéressant. Puis là, au début, c'est comme, on a justement toute la communauté de l'île de la Tortue un peu, c'est super grand, on a plein d'espace sur les couvertures. Puis là, de fil en aiguille, il y a des accords qui sont passés avec les gouvernements des colons. Puis là, on sépare les couvertures, on crée des réserves. Puis là, on a des cadeaux. Les Autochtones reçoivent des cadeaux, des couvertures contaminées. Ouais. Toi, va t'assurer, tu décèdes d'une maladie. Ah. Après ça, on a un accord qui divise le Canada puis les États-Unis. T'as deux communautés autochtones sur la ligne du Canada et des États-Unis. OK, ces couvertures-là, allez-vous-en plus loin. Après ça, t'as les pensionnats autochtones. OK, les bébés, on arrache les bébés. Ah. Après ça, tu sais, puis là, de fil en aiguille, à chaque fois, t'as les accords aussi. T'sais, on sait quand une femme autochtone mariait un blanc, elle perdait son statut d'autochtone. Mm. Une autre chose que je savais pas, quand un autochtone allait à l'université, s'il devenait médecin ou avocat, il perdait son statut d'autochtone.
0: Voyons.
8: Ouais, des affaires comme ça qu'on sait même pas. Fait que là, c'est ça. Toi, tu vas à l'université, va t'assurer, t'es plus dans la communauté. Toi, t'as marié un blanc, va t'assurer. Puis comme ça, les couvertures se dessinent. Fait qu'on est rendu. Puis à chaque fois, il y a plein d'accords qui sont passés. Puis à chaque fois, l'espace réservé aux communautés autochtones se rétrécit. Fait que chaque couverture qui représente une réserve, que je dis entre guillemets parce que c'est... Tu sais, ils n'aiment pas ce mot-là, c'est péjoratif. Donc, on dit les communautés autochtones, mais à chaque fois, le territoire de la communauté se rétrécit. Fait qu'on se ramasse à deux sur une couverture, sur un petit coin de couverture qui est rendu plié parce que c'est rendu tout petit, parce qu'il y a plein d'accords qui ont encadré ce territoire-là. Excusez-moi. Donc, c'est vraiment un atelier immersif. C'est super intéressant. Puis de le vivre comme ça, moi, c'est vraiment venu me chercher. Après, on a fait un tour de table. Là, ouais. Puis bon, je suis en fin de rhume, j'arrive d'un voyage, je suis en décalage horaire, je suis fatiguée. Moi, j'ai eu des larmes. Là,
0: oh,
8: j'ai cassé. Là,
0: ben oui.
8: J'étais super émue. Ben, je suis pas tout seul. On est plusieurs à avoir été tabarouette. Ça
0: brise le cœur. Puis c'est des symboles. Là, on est dans une pièce
8: fort,
0: avec des poupées.
8: Exact.
0: Mais je fais juste voir dans l'exercice, dire donne-moi le bébé. Juste dans l'exercice.
8: Oui, exact.
0: Tu dois faire.
8: Oui, c'est
0: imagine,
8: ça.
0: Imagine dans la vraie vie, à l'échelle que ça a eu. Fait que je suis content de voir que c'est pas juste de la théorie, cet atelier-là. Quand tu le vis, même si c'est des simulations aussi simplettes que ça, ça a un impact incroyable.
8: Tout à fait. Puis là, ce qui est vraiment beau aussi, puis là-dessus, j'y trouve merveilleux, puis ça aussi, c'est venu me chercher, c'est que ça finit sur une note positive. À la fin, il y a des témoignages de jeunes qui sont en train de réapprendre la langue, de réintégrer les communautés. Il y a des communautés qui sont que la population est en train d'augmenter. Il y a des accords. Bon, la journée de la vérité et de la réconciliation, c'est un pas dans la bonne direction aussi. Fait que là, les animateurs, ils appelaient ça déplier des couvertures. Redonner du territoire, redonner de la reconnaissance. Fait que là, à la fin, il y avait des témoignages comme ça, puis des accords, puis tout ça. Oh, on dépliait un coin de couverture, on redonnait un peu. Fait que là, c'était déjà, tu sais, ça, c'était super beau.
0: Ça pleure encore plus.
8: C'est ça, exactement. Mais la conclusion de l'atelier, c'était beaucoup aussi centré sur, la réconciliation, oui, mais la vérité. Est-ce qu'on est prêt à réécrire l'histoire avec les communautés autochtones, à rouvrir les livres d'histoire? Tu sais, je suis pas sûr que les cours d'histoire du secondaire ont changé tant que ça.
0: Je serais curieux de voir rapport à moi en secondaire 4, mais je parle souvent de ça, là, mais le musée de l'histoire du Québec qui va ouvrir, là, il n'y aura pas le choix d'avoir un pan sur les Autochtones, ça va de soi. J'ai hâte de le voir, celle-là.
8: Ouais, mais j'ai
0: hâte de voir aussi les réactions.
8: J'ose espérer que ce sera beaucoup mieux que ça l'aurait été il y a 40-50 ans.
0: Imagine-tu comment ils se planteraient de rater ça? La place des Autochtones au Musée de l'Histoire du Québec, j'espère que tout le monde sait qu'on peut se jaser entre nous autres.
1: Puis il est juste à côté au séminaire, là. C'est juste à côté d'un campement presque permanent qu'il y avait des Autochtones qui étaient comme au pied du château Saint-Louis. Là.
0: Ah ouais, c'est vrai?
1: Ouais.
0: Bon, fait que l'histoire, elle est très, très présente. À voir comment elle sera racontée dans ce musée-là. Mais c'est ça, c'est une autre chose. Parce que c'est vrai que dans cette journée-là, il y a réconciliation, mais il y a vérité. Et dans l'histoire, eh ben, on sait que souvent elle est écrite par les vainqueurs et autres. Alors, il y a bien des choses à remettre en perspective. Ça a-tu été 17 wow? Est-ce que tu dirais que toutes les personnes sont ressorties de là, transformées?
8: Il n'y a aucun des témoignages qui était pas senti. Il n'y a personne qui a juste fait merci pour être là. Ouais. C'est, tout le monde était comme à fleur de peau avec les yeux dans l'eau. Là,
0: Philippe Hamel disait je m'attends à ce qu'il y ait un avant puis un après dans ma vie à moi.
8: Puis notre collègue Marlène ici me l'avait dit. Elle m'a dit moi, je l'ai déjà fait l'atelier des couvertures. Ouais. Tu vas voir, c'est quelque chose. Oh. Fait que là, j'allais là un peu oh mon Dieu! Qu'est-ce qui m'attend, je le conseille à tout le monde. Puis, s'il y a des professeurs à l'écoute, ils font des ateliers dans les écoles, dans des organismes, tout ça. Ils se déplacent partout à travers le Québec, même à travers le Canada. Ils s'en allaient en Nouvelle-Écosse. Fait que je le conseille à tout le monde. Puis, je pense que pour des jeunes, d'avoir cet atelier-là, ça peut changer une perspective pour la vie.
0: Ah, c'est tellement un bel atelier, donc organisé par différents partenaires, dont Ouachache Koutouane. Donc, juste à écrire atelier des couvertures, là, vous allez le trouver. Si jamais pour votre organisation ou école ou autre, vous voulez faire venir cet atelier-là, ça se trouve très rapidement. Donc, on le recommande chaleureusement. Je suis très content que tu aies vécu ça. Vraiment, merci beaucoup d'avoir partagé ton expérience avec nous autres. Tant qu'à t'avoir, Marie-Josée Renaud, coordonnatrice aux opérations, on peut peut-être rappeler qu'on peut devenir membre ici à CKIA. 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
8: 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Puis ça nous fait toujours plaisir.
0: Une grande famille ici à la maison de la radio de ces CKIA. Marie-Josée Renaud, on est chanceux de t'avoir. Merci beaucoup d'avoir pris le temps.
8: On est chanceux de t'avoir, Rémi.
0: Merci, Téphine. Salut.
8: Et Marc-André aussi.
0: Vous aussi, Marc-André. Faut pas l'oublier, nos aînés. 8h14 maintenant sur les ondes de ces CKIA. Des aînés, ça fait pas du doigt du milieu, Marc-André. Hey, en musique, Mathias Gagnon, qui faisait partie du collectif Histoire d'autobus, qui est déjà venu ici à quelques reprises, Dope Rapper, vient de sortir un projet sous le nom Infinimati, produit 100% Ville de Québec. Voici Coin Toss.
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0: Mathias Gagnon, gros beat de Jean-Samuel Moret. Les gars qui faisaient partie d'un groupe qui s'appelait Feuilles et Racines. Très, très bon groupe de rap. Tout ça est un produit 100% Ville de Québec. 8h18 maintenant, vous écoutez CKIA 88.3. On est la radio urbaine de Québec et toujours beaucoup de sujets à vous jaser. Différents invités. D'ailleurs, on aura le député de Québec Centre, Jean-Yves Duclos, à 8h30 ce matin. Mais pour l'instant, toujours un grand plaisir de jaser avec notre chroniqueur anthropologique, M. Martin Hébert, qui est là. Salut Martin, comment ça va?
1: Bonjour, ça va très bien.
0: Très heureux de pouvoir te jaser en direct de l'Allemagne encore une fois. Avant de parler de notre sujet, est-ce que tu t'acclimates bien? Ça fait déjà 2 semaines que tu es là. Comment ça se passe pour toi là-bas?
1: Oui, ça se passe très bien. C'est presque un nouveau printemps ici, là. Donc il fait 23 dehors. Donc,
0: wow!
1: On se plaint pas de ça. Avec beaucoup d'actualité, je sais pas si vous avez suivi ça, mais la mairie de Berlin a été remportée là, vraiment par une mairesse d'un parti très, très à gauche. Là.
0: Ah oui?
1: Donc, ça vous donne une idée un peu du climat dans le pays. Là. Il y a des régions où c'est littéralement l'extrême droite qui gagne et d'autres, c'est des partis avec des politiques d'expropriation, là, des propriétaires absentéistes pour régler la crise du logement, puis de redistribution radicale. Là. Donc, c'est assez intéressant de voir ça aller.
0: Beaucoup de choses qui font jaser un peu partout dans le monde, c'est clair. Et quand on regarde le futur, il y a bien des questions à se poser, puis c'est un peu ça qu'on aime faire ensemble. D'ailleurs, on va parler d'une fondation qui s'appelle XPRIZE et qui remettait un prix à un court-métrage avec une thématique particulière. C'est quoi cette fondation-là, puis c'était quoi le prix qu'on remettait?
1: Oui. Les XPRIZE font partie d'une approche au futur qu'on appelle les prix d'encouragement. Donc ça existe depuis plusieurs siècles, quand des gouvernements ou des philanthropes veulent voir les recherches aller dans une direction, ils mettent une grosse enveloppe et évidemment, ils stimulent beaucoup de gens qui vont dans ce sens-là. Donc la fondation XPRIZE est une fondation assez particulière qui a pris cette approche-là. Donc, vous n'avez peut-être déjà entendu parler, c'est le premier prix qu'ils ont offert et celui qui a fait le plus parler, là, c'était 10 millions de dollars de données à l'entreprise qui serait capable d'amener 3 personnes en orbite, de les ramener sur la Terre et de les faire retourner en orbite, 3 autres personnes avec la même fusée en dedans de 2 semaines.
0: OK.
1: Donc, ça, c'est le prix qui a été lancé en 1996. C'était le défi. Ça a pris, si mes calculs sont bons, 8 ans. Là, c'est en 2004 que ça a été réalisé. Donc, c'est comme ça. Tu mets des objectifs ambitieux et tu essaies de voir comment les gens vont le résoudre. Donc, juste pour donner une idée, au début du 20e siècle, en 1909, si je ne me trompe pas, là, un des premiers prix d'encouragement, c'était de voir qui serait le premier à pouvoir faire un vol d'avion ininterrompu entre New York et Paris. Mm. Donc, en dollars d'aujourd'hui, c'est un montant d'à peu près 700 000 $. Donc, le prix, si vous réussissez à faire ça, vous gagnez 700 000 $. Et il est calculé que les équipes qui se sont mises en compétition ont dépensé entre elles à peu près 14 millions de $.
0: C'est ça que j'allais dire. Avant de rentrer dans ton cash, à la gang de personnes qui essayent, ils s'en dépensent pas mal plus. C'est-tu vu comme quelque chose de bon? C'est-à-dire que c'est un incitatif économique, dans le fond?
1: C'est l'objectif, c'est-à-dire que toi, en tant que personne qui donne le prix, ça te coûte 700 000 $, mais tu génères pour 14 millions de recherches d'énergie, de travail dans cette direction-là. Évidemment, c'est pas à la portée de tout le monde, là. Faut avoir les moyens de faire ça. Et c'est un peu de ça qu'on va parler aujourd'hui, c'est-à-dire que c'est un levier qui est utilisé notamment là, par les gens de la Silicon Valley pour orienter, si on veut littéralement, là, la production du futur. Donc, la fondation XPRIZE, depuis son premier concours, en a fait à peu près une vingtaine, un petit peu plus qu'une vingtaine. Elle est sous la direction d'un des bons de la technologie, là, Peter Diamandis, qui a mis ses doigts un petit peu dans toutes sortes de choses. Il est associé beaucoup à ce qu'on appelle le mouvement transhumaniste, là. Vous avez vu ça, là, bon, les humains augmentés,
0: Ouais.
1: la longévité extrême, coloniser d'autres planètes. Bon, c'est un. Disons, ça va très bien avec la politique, là, de beaucoup de ces gens-là, très élitistes, très axés sur le. Disons, un futur très technologique, disons, là.
0: Ouais, très proche du plancher des vaches. Blague à part, si on parle du défi qu'on a lancé plus récemment, on demandait de faire un court-métrage avec une thématique
1: Bon.
0: particulière.
1: Tout à fait. Donc, le concours, et c'est pour ça que je me suis intéressé, leur dernier concours, dont le résultat a été annoncé samedi dernier, donc ça fait juste quelques jours, portait sur une vision positive du futur. Donc, ce qu'ils demandaient aux gens, c'était de faire l'équivalent d'une bande-annonce, donc un court-métrage bande-annonce là, de 3 minutes qui annonçait, disons, une histoire qui se déroule dans le futur et qui est positive. Donc, évidemment, moi, ça m'a intéressé pour dire, ben, OK, qu'est-ce qu'ils vont récompenser? Parce que le prix était de 2,6 millions de dollars américains, donc un 3 point quelques dollars canadiens. Donc, c'est quand même une bourse intéressante. Et ils ont eu énormément de candidatures. Donc, c'est toujours intéressant de voir dans quelle direction leur pensée va et qu'est-ce qu'ils ont récompensé. Donc, juste donner. C'est un court-métrage de 3 minutes, donc je vais le résumer à peu près 2 minutes 50, là.
0: Vas-y.
1: Donc, en gros, c'est une dame qui. Bon, on est dans un ouragan, là, une grosse tempête, les arbres tombent, toutes il y a des poubelles dans les rues, tout ça. Une dame a un accident de voiture. Le centre 911 voit ça sur son écran et se rend compte que ça va prendre 40 minutes à une ambulance à se rendre là et la dame n'a pas 40 minutes. Donc, une crise, qu'est-ce qu'on fait? Et donc, les moyens traditionnels n'étant pas disponibles, donc l'ambulance ne peut pas être une option, il y a une intelligence artificielle qui embarque dans le réseau et elle contacte 13 personnes. Donc, elle envoie des messages textes à 13 personnes et il se trouve que ce sont les 13 personnes qui ont exactement les habiletés et les compétences nécessaires pour sauver cette personne-là. Donc, ils ne se connaissent pas entre eux, ils ne connaissent pas la personne. Tout ce qu'ils font, c'est qu'ils reçoivent un message anonyme sur leur cellulaire qui leur dévoile quelque chose d'intime à propos d'eux, tu sais, en disant, ben, voici, je connais quelque chose sur toi que personne d'autre connaît. Donc, c'est censé être crédible puis les convaincre, là, mais mettons. Ce que ça leur dit, c'est pointe-toi à tel endroit. Donc, il y a un gars, c'est un homme fort, donc un haltérophile. Il y a une infirmière. Il y a un gars qui a un muscle car américain qui va très vite. Et ils ne savent pas exactement qu'est-ce qui va leur être demandé, mais ils se rendent sur place. Puis là, ils se rendent compte que la portière de la voiture de la dame est bloquée. Donc, l'homme fort peut l'arracher, l'ouvrir, la forcer. L'infirmière est là pour réanimer la dame. Le gars qui a une voiture rapide, ben, il peut la mettre dans sa voiture et là, partir pour l'hôpital. Et tout le long de son chemin, les lumières deviennent vertes et il peut se rendre.
0: Wow.
1: Donc, c'est une illustration d'une idée qui circule quand même depuis longtemps dans ces milieux de, disons, l'intelligence artificielle et disons, de l'optimisme technologique qui s'appelle la surveillance bienveillante. C'est-à-dire d'avoir cette espèce d'entité qui a énormément d'informations permettrait de coordonner les actions humaines d'une façon beaucoup plus efficace. Donc, l'intelligence artificielle centralisée savait que telle personne avait une voiture qui allait vite, savait que tel autre s'entraînait, donc il aurait probablement la force musculaire pour ouvrir la portière, savait que l'infirmière serait chez elle ce jour-là. Et cette connaissance totale-là permet de mieux organiser, si vous voulez, l'entraide humaine.
0: Je trouve cette vision absolument géniale. C'est plus un little brother qu'un big brother, dans le fond, c'est de la micro-gestion. Mais le point culminant de ça, c'est le mot bienveillant. Je pense que c'est là que ça passe ou ça casse, là.
1: Tout à fait. Puis ça finit quand même d'une façon un peu préoccupante, c'est-à-dire que c'est la personne qui a inventé ça, évidemment, c'est pas le gouvernement, parce que c'est l'anarchisme capitaliste là, de Silicon Valley voit jamais rien de bon sortir du gouvernement. Là. Donc, c'est évidemment pour eux, c'est un petit génie qui a fait ça tout seul dans son garage. Là. Et lui, il avait perdu sa mère, donc il a reconstitué une version synthétique de sa mère avec tous les courriels, les messages, etc. Donc, l'intelligence artificielle, c'est ça. Et le court-métrage se termine par l'intelligence artificielle qui dit ben, c'est normal que je fais ça. Parce que c'est ce qu'une mère fait. Donc, il y a cette notion-là de cette mère bienveillante qui veille sur toute la ville, qui sait tout ce qui se passe. Et là, ben, la toute dernière image, ou presque, c'est une carte de la région avec tous les risques d'identifier sur la carte. Donc ici, il y a quelqu'un qui mange au restaurant, il y a une allergie alimentaire, il peut se passer quelque chose. De ce côté-là, il y a quelqu'un qui vient de faire une commotion cérébrale sur un terrain de basketball. Et l'intelligence artificielle fait juste envoyer des messages à des citoyens bien ordinaires, d'une certaine façon, et de coordonner leurs habiletés et de coordonner ce qu'ils sont capables de faire ensemble. C'est certainement une vision techno-utopiste, mais c'était le mandat de ce concours-là. Là. C'était explicitement dans les règles. Là. Vous devez être optimiste. Là. Vous devez.
0: C'est plus tough des fois que d'être défaitiste là-dedans, mais pour vrai, c'est une vision qui est intéressante à laquelle réfléchir. Et même, on se demande si on pouvait avoir la certitude que ça, c'est bienveillant. Seriez-vous d'accord à ce que toutes vos informations personnelles soient transmises? Évidemment, c'est un débat qu'on ne réglera pas ce matin, mais c'est une réflexion ô combien intéressante parce que à la vitesse où ça se développe, ces patentes-là, c'est peut-être pas si loin que ça. Martin Hébert, on est toujours très chanceux de pouvoir t'écouter et réfléchir avec toi. Merci beaucoup de prendre du temps.
1: Ben, c'est un plaisir.
0: Merci, au revoir. À 8h30 minutes maintenant sur les ondes de CKIA 88.3. Au retour, le député de Québec Centre, Jean-Yves Duclos. Restez là.
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0: À 8h31, notre fleur du jour est offerte à Lise Lavoie de la part de sa belle-fille Marie-Claude Paquette. Marie-Claude dit que Lise est une belle-mère extraordinaire. Fan numéro 1 de Philippe, son fils, toujours là pour aider ses trois garçons. Extraordinaire pour ses belles-filles, une grand-mère en or. Et même, on dit qu'elle fait les meilleurs desserts au monde. Je demande à goûter, s'il vous plaît, Madame Lavoie. Donc, félicitations. Merci à Marie-Claude également pour la suggestion. Sa fleur sera livrée ce vendredi. 8h32 minutes maintenant.
3: 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En direct de Plywood City, c'est Québec Réveil avec Rémi Giguère.
0: 8h32 minutes maintenant, bon jeudi 1er octobre 2026, alors qu'on prévoit des températures plutôt chaudes aujourd'hui, max 23, humidex 28, mais ça demeurera nuageux. Beaucoup de choses dans l'actualité et sur différents paliers. C'est clair que la campagne électorale provinciale retient l'attention, mais tout ça étant un peu interrelié. Toujours intéressant et pertinent de recevoir notre député ici de Québec Centre, M. Jean-Yves Duclos. Bonjour M. Duclos, comment ça va?
4: Ça va très bien, bonjour. Bonjour Rémi et bonjour à tous ceux qui nous écoutent.
0: Très heureux de vous avoir en studio. Merci de prendre le temps. Première entrevue de la saison. Comment a été l'été? Avez-vous eu un peu de temps pour vous ou est-ce que vous avez été occupé pas mal?
4: Oui, occupé, mais aussi un petit peu de temps. Là. Moi, je suis un amateur de camping, de canot-camping. On en a profité, il a fait beau, on a eu beaucoup de plaisir. Mais on a surtout travaillé dans la circonscription. On a rencontré... on profite souvent de l'été pour rencontrer les organismes communautaires dans la circonscription et dans la région de la Basse-Ville en particulier, qui reçoivent des emplois Été Canada.
0: Ouais.
4: Des jeunes qui sont en bonne partie payés par le gouvernement du Canada avec un programme, donc Emploi Été Canada, mais surtout des jeunes qui s'inscrivent dans les organisations communautaires pour aider à combler toutes sortes de besoins qui sinon ne seraient pas comblés. Fait qu'il y a des tonnes de belles histoires, des tonnes de beaux jeunes qu'on a rencontrés durant l'été, partout sur le territoire de la circonscription. Puis c'est non seulement bon pour ces jeunes-là parce qu'ils développent leur potentiel, et contribuent là, au développement de leur capacité pour leur carrière future. Souvent, il y a un alignement vraiment intéressant entre ce qu'ils font durant l'été et ce qu'ils ont envie de faire plus tard. Un lien avec les études aussi. Parfois, c'est dans le cadre de stage. Mais ça appuie aussi, comme je le disais, les organisations communautaires qui ont parfois encore plus besoin d'aide durant l'été.
0: Alors, c'est clair. Donc, ça, c'est un programme qui sert à beaucoup de personnes. Si je ne me trompe pas, on en a bénéficié, nous aussi, ici avec Alassane. Donc, tant mieux si l'été a été agréable et occupé. Maintenant, l'automne est occupé, quand même pas mal, M. Duclos. On est en pleine campagne électorale provinciale, puis j'ai l'impression que même si c'est au provincial, le fédéral est quand même dans les discussions, soit parce que vous êtes impliqué dans toutes sortes de dossiers, le logement, toutes sortes de choses, c'est normal, mais des fois aussi, on entend « Ah, le fédéral met pas assez d'argent, le fédéral s'ingère un petit peu ». On se renvoie-tu trop la balle entre les paliers, vous trouvez?
4: Ben, faut éviter de faire ça, parce que le fédéral doit éviter de faire ça durant une campagne provinciale. Là, il est hors de question qu'un député fédéral ou qu'un gouvernement fédéral s'ingère dans une élection provinciale. Fait qu'on laisse les partis provinciaux discuter de ce qui est important pour leurs concitoyens. Ceci étant dit, comme vous le dites très bien, il y a parfois des dossiers, dont le logement et l'itinérance, qui relèvent d'une collaboration partagée entre le fédéral et le provincial. Moi, sans faire aucune partisanerie, là, j'ai pas du tout envie de donner cette impression-là. Je peux vous dire que j'ai travaillé très bien avec deux députés, un du Parti québécois, une du Parti québécois, puis un de Québec solidaire au cours des dernières années, sans aucun problème. Puis peu importe qui va être élu député après le 5 octobre, à la fois dans Taschereau, là, qui est au centre de la circonscription, et dans Vanier-les-Rivières, qui est un peu au nord. Moi, j'ai aucune crainte qu'on continue à collaborer utilement, parce que ce sont les mêmes citoyens à la fin. Les mêmes besoins puis les mêmes responsabilités qu'on partage.
0: Christine Fréchette, première ministre sortante, a pris connaissance des changements en immigration en lisant un article du New York Times. Ça fait réagir. Paul Saint-Pierre Plamondon a réagi également. C'est-tu normal qu'on apprenne ça dans les journaux? Ça va comment la communication entre Québec et Ottawa pour qu'on en vienne à apprendre quelque chose d'importance comme ça dans un média américain?
4: Oui, bien, M. Carnet, effectivement, a été interrogé sur toutes sortes de sujets. C'est une très, très grande entrevue avec un grand journal, un grand quotidien américain, comme on sait, le New York Times. Et on lui a posé la question, l'immigration, comment ça se passe au Canada? Et qu'il a reconnu que, en raison à nouveau d'une responsabilité partagée, parce que c'est pas juste le fédéral, c'est pas juste le provincial, au cours des dernières années sur les dossiers des étudiants étrangers, les travailleurs étrangers temporaires, des demandeurs d'asile. Il y avait eu des points de friction entre le gouvernement canadien et les gouvernements des différentes provinces, y compris le Québec. Il avait reconnu qu'il fallait ramener ce système à un rythme responsable et gérable. Mais là, il est en train de dire, puis c'est vrai, là, que les choses reviennent rapidement à la normale, un niveau soutenable. Et la question, c'est comment est-ce qu'on peut maintenir ce niveau soutenable au cours des prochaines années. Bon, maintenant, tout le monde qui connaît un peu ce dossier, ces dossiers d'immigration, sait que c'est un dossier partagé, sauf sur les demandeurs d'asile. Les demandeurs d'asile, ils arrivent à la frontière, dans les aéroports, et parfois, ben, ils ont le droit de faire une demande d'asile de par les lois internationales et les lois canadiennes. Fait qu'il faut recevoir leur demande, l'évaluer. Mais sur tous les autres dossiers, y compris les travailleurs étrangers temporaires, c'est une responsabilité partagée. Si le gouvernement du Québec ne voulait plus avoir de travailleurs étrangers temporaires, il pourrait demain matin dire « j'en veux plus du tout », puis il n'y en a aucun qui rentrerait au Québec. Mais là, ça créerait des gros problèmes pour toutes sortes de régions, pour toutes sortes de secteurs et pour beaucoup d'enjeux de livraison de services essentiels.
0: Les différents partis provinciaux en ce moment ne s'entendent pas nécessairement sur les cibles en immigration. Il y en a qui veulent les augmenter, d'autres... Bon, est-ce que, peu importe qui prend le pouvoir, vous allez respecter ça?
4: Bien sûr. Parce que, par exemple, la résidence permanente, là, c'est le gouvernement du Québec qui fixe le nombre de résidents permanents à tous les ans. C'est pas le fédéral là, qui le fait. Fait qu'au Québec, on pourrait avoir zéro résident permanent, ce serait possible. On pourrait en avoir 100 000 par année, c'est aussi possible. C'est le gouvernement du Québec qui décide. Mais à nouveau, le débat qui a cours, puis je pense qu'on en parle assez bien dans la région de Québec, c'est quel est l'équilibre entre la résidence permanente et la résidence temporaire. Tu sais, les gens qui viennent ici pour 3, 5, sont ici après 8 ans comme résident temporaire. Est-ce que c'est vraiment une résidence temporaire dont ils ont besoin pour continuer à s'installer, à travailler pour notre communauté, ou si éventuellement ça devrait devenir une résidence permanente? C'est ça un peu l'équilibre. Puis je pense qu'on a un petit peu de travail à faire au Québec là, pour reconnaître que cet équilibre est problématique. Juste en terminant, le programme des travailleurs étrangers temporaires, on les retrouve dans les hôtels, les restaurants, dans les CPE, dans les résidences pour les aînés, même dans les écoles, dans la santé certainement. Ces gens-là, là, ils représentent 60 % pour l'ensemble du Canada. Ça veut dire que 60 % des travailleurs étrangers temporaires qu'on retrouve juste au Québec. C'est-à-dire qu'au Québec, on dépend beaucoup de ce programme-là parce qu'on a des seuils de résidence permanente qui, à mon avis, sont trop faibles.
0: Jean-Yves Duclos, député de Québec Centre, plusieurs sujets à aborder avec vous tant qu'à vous avoir. Le logement en est un quand on parle de responsabilité partagée. Il y a eu des annonces, 1 milliard en janvier, la Ville investit, mais tu sais, ce milliard-là, mettons, pour les infrastructures liées au logement, c'est en janvier, ça fait 10 mois. Pas sûr que les loyers ont baissé, que l'offre a augmenté. Entre des annonces de milliards et ça paraît sur le marché, là. C'est quand qu'on va le voir? Parce que c'est beau des annonces comme ça, mais 10 mois plus tard, les logements, ça ne s'est pas amélioré.
4: Très bonne question. Puis je dirais qu'il y a deux réponses. La première réponse, c'est ce qu'on appelle le macro. Puis la deuxième réponse, c'est le local ici, dans Saint-Roch et dans la Basse-Ville. Dans le macro, en moyenne, au Canada, les loyers ont commencé à baisser. Et ça, c'est en moyenne. À Québec, on n'est pas encore rendu là. Ça veut dire que la construction de nouveaux logements à Québec, là, n'est pas encore suffisante pour faire baisser les loyers puis faire augmenter l'accessibilité aux bons logements aussi. Pas n'importe quel logement, il faut que les logements qui soient salubres et sécuritaires. Fait qu'on va dans la bonne direction, mais à Québec en particulier, n'est pas encore rendu là. La deuxième chose, c'est que localement, il y a beaucoup de belles choses qui se passent. J'étais il y a quelques jours à peine à l'Haute Dauphine, là, qui est un projet de la Maison Dauphine dans le quartier Pointe-aux-Lièvres. C'est dans les jours qui arrivent, là, à peu près 26 jeunes qui autrement seraient à fort risque de se retrouver dans la rue, qui vont habiter là, dans un modèle de transition où ils vont développer un projet de vie pour retourner aux études, s'intégrer dans le marché de l'emploi. Ça, c'est 26 jeunes de 18 à 35 ans, 17 à 35 ans, qui autrement là seraient vraiment en grande précarité. Un autre exemple, c'est le Bastion sur la rue, la côte du Palais, un peu plus haut aussi dans la Haute-Ville. Un autre 18 plus 12, c'est 18 logements transitoire de plusieurs mois pour traiter des enjeux de santé mentale, de consommation, de dépendance de différents types, et 12 lits d'évaluation. Fait que ça, c'est 30 personnes dont on prend soin maintenant depuis quelques semaines. Il y a une de ces personnes-là qui va déménager bientôt à l'Haute Dauphine. Je voyais un article dans la presse encore il y a quelques jours. Une belle histoire de quelqu'un, Jimmy, qui autrement se retrouverait à la rue. En fait, lui, il était à la rue parce que sa vie, c'était entre le divan d'un ami puis la rue. Fait que là il va être bien. Bien, il y en a 30 autres là, dont on prend soin maintenant au Bastion. Beaucoup d'autres projets dans la Basse-Ville, entre autres. La coopérative des Jardins d'Alchimie qui se développe très bien. Je passais à côté en vélo hier, puis ça va super bien. La Bouée Saint-François, une bonne centaine de logements pas loin d'ici. La cour qui est ici à Saint-Roch, là, c'est pas des logements sociaux, mais c'est des logements plus abordables. Il y a le projet Carillon sur Saint-Vallier, trentaine de résidences, de logements pour les aînés à faible revenu, 84 places en CPE, un beau projet mixte en termes de population. Fait qu'il y a des belles choses qui avancent à Québec. Ça nous aide aussi à créer des emplois dans le contexte plus difficile pour certaines entreprises et certains travailleurs, puis d'investir pour le futur. Ces projets-là, c'est pas juste bon pour les impacts économiques immédiats, c'est bon aussi pour la plus grande disponibilité de logements et de services sociaux au cours des prochaines années.
0: Un autre gros dossier actuellement, M. Duclos, c'est l'itinérance. Là aussi, ça, c'est partagé. Vous êtes député ici dans le coin depuis quand même longtemps. Vous avez été ministre fédéral responsable aussi un peu du dossier. Même qu'en 2019, vous étiez ici à l'Aube-Rivière, on a annoncé 175 millions de dollars sur 5 ans pour la mise en œuvre de Vers un chez-soi au Québec. Ça fait 7 ans de ça. Encore une fois, la situation ne fait que dégringoler. Qu'est-ce qui ne marche pas depuis tout ce temps-là?
4: Ben, à nouveau, il y a deux choses. On peut se dire, on peut se demander ce que ce serait sans ces investissements et on peut se demander s'il faut investir davantage. Sans investissement accru et considérablement accru du gouvernement canadien, puis c'est sa responsabilité partagée, il faut qu'il assume cette responsabilité, la situation, malheureusement, serait encore pire. Parce que tous les investissements en prévention, si on parlait de la Maison Dauphine, on parle de bastions sur la côte du Palais, c'est quand on prend soin des gens, ils ne se retrouvent pas à la rue. Fait que c'est le problème de la prévention, c'est que si tu préviens des choses, tu ne vois pas les résultats nécessairement par la suite, parce que tu fais juste prévenir que les résultats se produisent. Mais la prévention joue un rôle super important. Puis Vers un chez-soi, vous l'avez raison de le mentionner, c'est un programme qui repose en bonne partie sur la prévention. On prend soin des gens avant qu'ils se retrouvent dans la rue. Alors ça, c'est une responsabilité que du gouvernement canadien. Maintenant, est-ce qu'il faut investir davantage encore? Ben oui, parce que depuis 2017, quand ce programme-là a été lancé, les conditions ne sont pas améliorées en matière d'abordabilité. Le coût de la vie est plus élevé, le coût du logement a augmenté, les dépendances, les opioïdes, la santé mentale, les enjeux de sécurité, tout ça, ça s'est dégradé pour toutes sortes de raisons. Puis les experts peuvent facilement les décrire. Mais ça veut juste dire qu'il faut investir encore davantage, mais investir en appui et en collaboration avec les organisations communautaires sur le terrain. C'est pas le gouvernement canadien là, qui va décider de comment on doit faire les choses dans la basse-ville ou dans la circonscription de Québec-Centre. Heureusement, les organisations communautaires de lutte contre l'itinérance dans mon coin de Québec là, travaillent très bien ensemble. Ils ont des approches variées. Pêche, c'est une approche différente du café-rencontre de la basse-ville. C'est différent de la maison Laube-Rivière, qui est plus un refuge. C'est différent de Maison Dauphine, la Haute-Dauphine, qui est une maison de plus de transition. Donc, beaucoup d'approches différentes, mais qui se complètent, puis qui, à la fin, réduit l'itinérance.
0: En terminant, M. Duclos, petite question concernant le port de Québec et ce projet de terminal international, bon, de QSL. Il y a des consultations qui vont avoir lieu les 14 et 15 octobre. On sait que ça va être genre un an là, comme processus. Mais évidemment, le projet du port de Québec peut être amené comme un moteur économique là, dans la région. Comment on fait pour s'assurer que ces retombées économiques-là, ça profite aussi aux quartiers centraux qui vont être directement touchés? Parce qu'on sait, on parle de camionnage, on parle de bruit. Puis là, on dit oui, mais il va y avoir des retombées. Mais comment ces retombées-là vont être bénéfiques pour les gens qui vont être impactés?
4: Ben, c'est probablement la question la plus importante, parce que c'est vrai, comme vous le dites, que ça va être bon pour l'économie, ça va réduire...
0: Mais la macroéconomie, pour le monde qui ont du smog dans la face, des fois, ils s'en foutent.
4: Exactement. Il y a toutes sortes de raisons que les promoteurs mentionnent avec raison, mais la question de base, c'est comment est-ce qu'on fait pour protéger la qualité de vie et la santé des gens du quartier. C'est pour ça que le mot consultation est super important. Mais pas juste consultation, c'est implication, parce que consultation, ça fonctionne quand les gens y vont, quand les gens participent à la consultation. C'est pour ça que j'invite, et vous le faites indirectement, les gens à participer activement au processus au pluriel de consultation. Il va y avoir deux assemblées publiques en octobre. Déjà, les gens peuvent soumettre leurs commentaires, leurs réactions, leurs questions sur le site web. Il va y avoir ensuite d'autres processus, d'autres étapes de consultation qui vont venir un peu plus tard. Mais il faut que, comme citoyens, on prenne notre place, on dise ce qu'on pense, puis qu'on profite possiblement, puis je pense qu'il y a une possibilité réelle de ce projet-là pour réduire, entre autres, le transport lourd dans les quartiers de la basse-ville. Il y a trop de camions qui passent par Henri Bourassa présentement, alors qu'ils pourraient très bien circuler sur du Dufresne-Montmorency. Les promoteurs du projet disent être en discussion avec la Ville de Québec et le ministère des Transports du Québec. On espère et on croit, puis les citoyens pourront donner leur point de vue, que ces conversations vont mener une meilleure qualité de vie pour les gens des quartiers concernés.
0: Je sais qu'il y a des endroits où quand des grosses usines s'installent, je pense à Clermont où j'habitais, il y avait papier résolu, puis l'usine devait construire un parc. Il y avait comme une somme qu'on devait obligatoirement investir dans la municipalité, dans les infrastructures, ce genre de choses qui pourrait être demandé à QSL, ça?
4: Bien, je crois que les citoyens, sur le terrain, sont encore mieux placés que moi pour savoir qu'est-ce qui serait mieux d'avoir dans leur quartier.
0: Ouais. Demander ça à QSL, une genre de contribution obligatoire dans la communauté, ça se fait-tu?
4: Bien sûr. Okay. Ça fait partie probablement des éléments importants de la conversation qu'on a besoin d'avoir, qu'eux ont besoin d'avoir avec les citoyens. QSL sait très bien qu'il doit le faire. D'ailleurs, c'est le PAR et le QSL qui font l'évaluation, là. Mais comme citoyens, on a aussi la responsabilité de donner notre point de vue sur cette question.
0: Jean-Yves Duclos est député de Québec Centre. Merci beaucoup d'avoir pris le temps de faire le tour de ces sujets-là avec nous. Je vous souhaite une belle journée. Occupé, savez-vous où vous en allez?
4: Oui, mais tant que ça, effectivement, tout à l'heure, on va visiter l'Aube-Rivière avec mon collègue Joël Lightburn, qui est ministre dans la région de Québec. Donc, ça, c'est une belle activité. Je ne me souviens pas de toutes les autres choses que mon équipe me demande de faire aujourd'hui, là, mais c'est, heureusement, il y a Annie pas loin qui va me dire dans quelques instants c'est quoi ce que connaissance est faite.
0: Pour ça, je vous le demandais. Je sais que des fois, les horaires sont extrêmement chargés. Tant que vous vous rappeliez d'être ici ce matin, c'est ça le plus important.
4: Merci Rémi de m'avoir invité.
0: Merci beaucoup.
4: Et bonne journée à tout le monde.
0: Merci, au revoir. 8h48 minutes maintenant. Et dans un instant, on va changer de sujet un petit peu avec nos amis de la FAB, l'enseignement fabrique culturelle, Elisabeth Laure et Marie-Claude Leclerc qui s'en viennent. Le temps de s'offrir Lou Adrian Cassidy en musique.

0: C'était Lou Adrian Cassidy avec chanson pour Odile. À 8h51, question de bien commencer votre jeudi 1er octobre 2026. Et on va le commencer encore mieux avec Marie-Claude Leclerc, qui est coordonnatrice régionale pour FAB. Salut, comment ça va ce matin?
1: Ça va très bien. On commence cette année culturelle de chronique, alors je suis bien contente d'être là.
0: Moi aussi, je suis très heureux que ça recommence. Parlant de culture, l'été a été somme toute assez riche en culture, j'imagine. Vous, de votre côté, vous avez pas, vous n'êtes pas tourné les pouces, hein?
1: Ben non, on continue à travailler. On poursuit sur les nouvelles séries qui vont s'en venir incessamment sous peu. Donc, beaucoup de booking de beaux artistes. Une belle série de contes là, qui s'en vient là, pour Ciné-Cadeau, qui est Conte-moi ça. On avait déjà fait une saison 1. On a une saison 2. Je vous dis pas qui sera dedans, mais sérieusement, ça va être excellent. Et oui, ben c'est aussi la saison des festivals.
0: Oui.
1: Donc, on se promène et on présente de la réalité virtuelle du 360 et... si vous n'êtes pas au courant, bien sûr, il y aura un pavillon qui s'ouvre bientôt, celui du MNBAC, hein?
0: Ah
1: le pavillon oui? Riopel.
0: Ah oui, oui. Ben oui, c'est vrai, Musée national. Voilà. Oui, oui, oui, c'est vrai.
1: Et donc, on y sera, on va présenter Iceberg. Donc, c'est une expérience immersive où on est allé à la chasse au iceberg avec la musique de Flore Laurentienne. C'est vraiment de toute beauté.
0: Je l'ai vécu, c'est tout ça que j'ai vécu avec Marie-Josée.
1: Oui, ben en fait, tu les as toutes vues, toi.
0: Oui.
1: Ben oui.
0: J'ai voyagé, la gang.
1: C'est magnifique. Donc, il y a des billets qui sont en vente. Donc, prenez la peine d'aller prendre vos billets pour cette magnifique ouverture. Il va y avoir plein de... en plus des expositions, il va y avoir plein d'activités qui sont proposées. Donc, on y sera. C'est sur 4 jours. Donc, mais là, c'est pas de ça que je viens vous parler.
0: Mais non, c'est sûr, c'est les fameuses capsules, bien oui, évidemment. Et on est toujours très heureux de les découvrir. Une première qui s'appelle ECOT.
1: En fait, tu sais, ça s'écrit E-K-O-T-E et ça se dit égoudé. Oui, voilà.
0: Donc, je me pardonne de ne pas l'avoir prononcé correctement.
1: Oui, exactement. En fait, hier, c'était la Journée nationale de la vérité et de la réconciliation, oui, bien entendu. Alors, un sujet autochtone est tout à fait à propos oui, aujourd'hui. C'est la série qu'on a sortie, donc en juin, qui est... en fait, on est allé à la rencontre des artistes du projet de refrain qui s'appelle Égoudé, donc, qui a décidé de... pour permettre une meilleure diffusion de ces artistes-là, parce que souvent, c'est difficile d'aller se vendre auprès des diffuseurs, soit parce qu'eux, ils sont loin sur le territoire. Donc, lorsqu'il y a des moments de vente, en fait, de ces spectacles-là, ben, c'est difficile pour eux de se déplacer. Et parfois aussi, ils ne sont pas connus. Donc, les diffuseurs ne sont pas tout à fait à l'aise ou ne savent pas quand ni comment les booker, en fait, dans leur horaire. Donc, avec Refrain, ils ont décidé d'offrir... c'est pas juste des spectacles. Mais c'est aussi, il y a eu en amont, en fait, toutes des périodes de création avec les artistes. Et ça, c'était dans 3 thématiques différentes, c'est-à-dire le théâtre, la danse et la musique. Donc, au final, il y a 3 spectacles qui vont, qui ont commencé à tourner. C'est déjà le cas à travers le Québec, donc avec ces spectacles-là. Et nous, on est allé à la rencontre des artistes avec le merveilleux Xavier Watteau, qu'on aime d'amour, ce personnage qui vulgarise, qui est lui-même, en fait, lui, il est Abénaki, mais qui va aussi à la rencontre des différentes nations, puis qui permet, je trouve... fait vraiment une belle médiation pour nous permettre d'entrer dans leur monde différent de chacun, mais aussi nous permettre de le rendre un peu digeste aussi, hein, parce que des fois, on ne sait pas trop comment l'aborder. Veux pas, bien sûr, s'il y a une journée de la réconciliation, c'est aussi qu'on les a beaucoup blessés
0: oui, ben oui,
1: dans leur culture. Des fois, l'approche n'est pas toujours simple, on ne sait pas comment faire. Donc, je trouve qu'ils arrivent à faire ce travail-là d'animation extrêmement bien. Et puis, l'épisode que j'ai décidé de vous présenter, en fait, c'est celui sur Mamoun... je vais pas le dire correctement, mais... c'est le spectacle de musique, en fait, dans lequel Sandrine Mas, qui est une artiste Wendat hein, d'ici, qui est exceptionnelle. Donc, c'est Nikamu Mamouetoun, le spectacle. C'était la 2e cohorte. C'est 10 artistes qui ne sont pas que Première Nation, sont aussi, certains sont allochtones. Donc, ils sont joints ensemble pour créer des chansons originales et qui pour monter ce spectacle-là.

0: Et dans la capsule, dans les différentes capsules, on les voit bien sûr en création, mais on va aussi à leur rencontre sur leur territoire respectif. On est allé voir le territoire des Innus, on est allé voir le territoire des Abénakis. Ici, c'est le territoire de Sandrine, donc à Wendake. Et puis, l'extrait que je vous ai choisi, c'est qu'elle nous explique en quoi la langue Wendat se prête bien à la création de cette chanson-là, qui est une chanson de femme, une chanson féministe.
1: C'est sûr que moi, avec Nkamu Amuitun, je me donne le défi personnel de travailler la langue dans un contexte de création musicale. Fait que à chaque fois que je peux, j'essaie de l'intégrer. Puis là, ben avec cette chanson-là, je pense que ça s'est fait de façon assez organique. Le vocabulaire Wendat, c'est aussi des verbes à l'impératif au nous. Nous, ensemble, Kwawehi. Puis en plus, tout est féminin en Wendat. Fait que pour une chanson aussi féministe, ça se prêtait super bien, je trouve, à cette chanson-là.
0: Fascinant, ça.
2: J'adore ça.
0: On aime tout de ça.
2: Et en passant, c'est drôle parce que je voulais inviter Sandrine Masse hier.
0: Oui.
2: Et elle m'a dit, je peux pas, je suis en tournée en Ontario avec le collectif Nkamu Mamwatun.
0: Ah ben, tout est dans tout.
2: Tout est dans tout. Elle m'a répondu ça hier à 11h37.
0: Bon, ben
2: je
0: écoute.
2: Je savais pas qu'on parlait de ça.
0: Elle est là, virtuellement parlant. Ça. Mais c'est une artiste exceptionnelle. Elle est d'une gentillesse. Elle a... Et puis, ben dans la capsule, bien sûr... Espérons que vous irez la voir sur le site de Télé-Québec, bien entendu, .tv. Mais elle nous parle aussi de... Elle a vraiment, rapidement, elle n'a pas grandi sur la réserve.
2: OK.
0: C'est avec le temps, en fait, elle portait en elle une certaine colère. Elle n'était pas à l'aise. Puis elle a décidé de replonger dans ses racines. Et maintenant, elle vit à Wendake, en
2: ouais.
0: fait. Et puis, elle s'approprie cette langue-là qui a presque disparu. Hein, ouais. Le Wendat. Donc, là, elle a des mots partout dans sa maison. Puis, elle explique à quel point pour elle aussi, c'est important d'apprendre des mots des autres nations.
2: Ouais.
0: Donc, c'est une belle façon de rentrer dans le monde de différentes nations, d'en apprendre un peu plus. Puis après ça, ben oui, peut-être avoir moins peur d'aller à la rencontre des autres par la suite.
2: C'est tellement beau, effectivement. Voilà. On parle maintenant de Cassis et Mélisse.
0: Oui,
2: à moins que ça se prononce pas de même.
0: Non, non, ça, c'est parfait. Non, c'est correct. C'est correct. Tu l'as bien. Écoute, ça, c'est vraiment dans la lignée de notre nouvelle ligne éditoriale. On en avait parlé quand la fabrique est devenue Fab.
2: Ouais.
0: On s'est dit, ben oui, on veut ouvrir à quelque chose qui est de l'ordre de plus de la société. Puis c'est tout à fait ça. Cassis et Mélisse, donc, c'est une fromagerie, c'est une ferme, bien entendu, qui prend soin de chèvres. La fromagère Age, elle est belge, elle est venue ici, en fait, c'est en 2005-2004, et puis elle a rencontré son beau Gary, qui est chèvrier. Et puis, depuis, ils sont magnifiques, là. C'est tout, en fait, Age, c'est une femme extrêmement solaire, fait que c'est elle qui parle, c'est elle qui prend la place. Gary, c'est quelqu'un de très discret, mais tu sais, Le soin qu'il apporte à ses chefs est magnifique. C'est un lieu merveilleux. Et puis, en fait, on nous a parlé d'un événement qu'ils font à chaque année. À chaque année pour permettre aux gens de venir à la ferme, de prendre connaissance de c'est quoi aussi l'agriculture à cette échelle-là. Et c'est le moment où ils sortent, où les chèvres sortent pour la première fois. Donc, c'est la grande cabriole. Et là... Le terrain qui est magnifique parce qu'on peut aller manger là. Il y a un restaurant, on peut manger. Il y a des, bien sûr, les produits de la ferme. Et là, ils invitent la population à venir. Mais il y a du monde qui réserve de loin. Ils prennent leur chalet, ils prévoient le moment.
2: Ouais, hein?
0: Les gens débarquent avec leur glacière, avec leur chaise pliante. Ils font une aide d'honneur. Et là, les chefs sortent. C'est vraiment... Non, mais c'est super émouvant. Cette année, on y était. C'est 1200 personnes qui se sont déplacées pour aller voir les chèvres sortir en pâturage. Donc, on va l'écouter un petit peu justement nous parler de l'agriculture.
3: C'est logique que les chèvres sortent dehors dans les pâturages. Donc, pour nous, c'est important qu'ils soient au courant de tout ce qui se passe. Le milieu, notre vie agricole. C'est touchant, en fait, que les gens veulent fêter le printemps avec nous et les chèvres. J'en suis toujours toute émue.
0: Puis là, ce que vous voyez pas, en fait, c'est que on a pris des images de drone et on voit du ciel. Et puis, dans le champ, ben il y a un grand cercle autour des chèvres qui sont dans le pâturage. Et Mon Dieu, je ne sais pas combien de fois plus de monde qu'il y a de chèvres. Mais bon, c'est vraiment de toute beauté. Puis c'est ces projets-là aussi qui, à leur petite échelle, parce que c'est dans le fin fond d'un rang, hein, c'est à Saint-Damien-de-Buckland. C'est vraiment, tu sais, il faut suivre les indications, mais c'est merveilleux. Et ça participe, en fait, grandement à la vitalité de ce coin-là, du village. D'ailleurs, ils font et la Grande Cabriole, mais le 11 octobre, il y a un autre événement, c'est la vie est baie. Et ils font en plus un concours de gâteaux, parce que dans les origines de Age, il y a des ça faisait partie de ses souvenirs. Donc, on allait vite les gens faire leur gâteau au fromage. Wow. Alors, puis encore là, ben, il va y avoir plein de producteurs qui présentent leurs produits de fromage de chèvre, si je ne m'abuse. Donc, allez voir la capsule, mais après ça, déplacez-vous. Ça va être tellement merveilleux. Ah oui. Elle est tellement exceptionnelle. Donc, tout ça est très bon, d'ailleurs. La dernière fois, on s'est régalé.
2: Oui, j'imagine.
0: Donc, Cassis et Mélisse.
2: C'est le 11 octobre, nouvelle activité.
0: Exact.
2: Qu'en est-il de cette capsule sur Antoine Tanguay et le prix de l'ICQ?
0: Ben écoute, dans le monde littéraire, qui ne connaît pas Antoine Tanguay, c'est un personnage exceptionnel. Il a gagné le prix de l'ICQ, soit de l'Institut canadien de Québec. C'est un prix qui récompense les gens qui s'illustrent au niveau littéraire. Oui, ça peut être bien sûr des auteurs, des autrices, mais dans ce cas-ci, c'est un éditeur, Antoine, en fait.
2: OK.
0: Des éditions Alto. Et c'est une maison d'édition qui, au Québec, est reconnue pour le soin qu'ils apportent aux livres, bien sûr, aux auteurs qu'ils choisissent. Mais il va aller chercher des couvertures qui sont hors normes, un papier qui est hors normes, il va faire des livres concepts. Il a déjà fait un oracle littéraire, il a fait un jeu vidéo littéraire. Pour lui, en fait, dans la capsule, il dit si quelqu'un qui veut faire un livre en signaux de fumée, ben il dit moi, je vais m'occuper de trouver un moyen de le faire. C'est un peu ça. Et puis, ce qui est merveilleux avec Antoine, c'est que l'objet de la littéraire, le livre en lui-même, ce qu'on souhaite en faire, ultimement, il est prêt à prendre des risques sur certaines choses et sur des formats qui sont peut-être un peu hors normes, quitte à ce que ça ne fonctionne pas, mais juste pour la beauté de la chose, pour aller jusqu'au bout, finalement, du concept.
2: Ça sera pas plate, là,
0: ça sera
2: sûr.
0: Définitivement pas plate. Et donc, Antoine, c'est aussi quelqu'un qui s'implique énormément dans le monde du graphisme et tout. Donc, à l'Université Laval, il va à la rencontre des étudiants pour les aider à se faire une idée de ce qu'est une bonne couverture de livre. Pour former tous ces futurs créateurs à comment on crée ça, comment on peut mettre de l'avant tel élément pour que ça soit plus pertinent pour le livre en lui-même. Donc, bien sûr, la capsule va vous en parler beaucoup plus en long et en large, mais l'extrait que je vous ai choisi, c'est que, en plus de la maison d'édition, donc Alto, qui se situe dans le quartier Saint-Roch, il y a le local qui s'appelle Les Autres Jours, qui est un local qui est dédié, en fait, aux spectacles littéraires, aux activités de toutes sortes, fanzines, collages, créations littéraires. Et ça, c'est un peu comme son nouveau, comme s'il n'y en avait pas assez. C'est un peu son nouveau bébé, son nouveau dada qui lui permet d'éclater, en fait, son travail au niveau de la littérature. Fait que c'est l'extrait que je vous ai choisi. On va l'écouter un petit peu.
4: Je travaille depuis quelques années à monter un OBNL qui s'appelle Les Autres Jours et qui est peut-être le projet qui m'inspire le plus présentement. Alto va bien, Alto est autonome, ça c'est une chose. Mais personnellement, cette idée de la transmission, de voir des groupes de jeunes fabriquer des fanzines, faire du collage, avoir une salle qui est multifonction où on peut lancer des livres, où on peut travailler sur des techniques d'impression qui sont différentes. Tout ça, je me suis rendu compte que les gens autour sont extrêmement intéressés par la fabrication du livre, parce que ça ralentit, parce que ça nous permet de focusser sur l'acte de créer un livre, de donner vie, si on veut, à un texte. Donc, je pense que c'est un peu la porte ouverte ou ce qui mène à Alto, et c'est peut-être l'extension d'une maison d'édition qui est toujours un peu lointaine. C'est drôle, il y a cette idée de peut-être qu'il y a des jeunes aux autres jours qui vont apprendre à faire des ateliers d'écriture, par exemple, ou des ateliers d'écriture de chansons, on a fait ça récemment, et qui un jour vont peut-être déposer un manuscrit quelque part.
2: On est-tu loin de l'intelligence artificielle? Je suis content d'entendre ça, je suis content. Non, mais c'est vrai,
0: oui.
2: Ça ralentit,
0: exact.
2: On touche, on crée. alors qu'on est à l'ère des couvertures de livres faites par IA, des livres écrits par IA
0: exact,
2: aussi.
0: Oui,
2: on est l'autre bord. Là.
0: On est l'autre bord. Mm. Se mettre les deux mains dedans, prendre le temps. Donc, c'est une magnifique maison d'édition. Et donc, ça, c'était le récipiendaire de l'an passé dont on a fait la capsule. Mm. Et le prix sera remis tout bientôt. Donc, on connaîtra les prochains lauréats ou lauréates, je ne sais trop, en octobre.
2: C'est vraiment quelque chose de génial. Et on termine, Marie-Claude, avec un peu de musique. C'est une toune dont mon fils m'a parlé.
0: Ben oui, parce que c'est une chanson à l'école, c'est dans le cadre de Culture pour tous, ça fait quand même plusieurs années maintenant qu'il crée ce projet-là. Donc, ils vont à la rencontre d'un artiste qui crée une chanson qui, elle, est reprise justement dans les écoles. Les enfants vont apprendre la chanson. Ouais. Nous, on a cette collaboration-là avec Culture pour tous. Ça fait plusieurs années qu'on fait avec l'OSQ, en fait, donc un grand déploiement de cette chanson-là. Et cette année, ben, Blue Jeans Bleu, qui a quoi de demander de plus que ça. Et la chanson qu'ils ont faite, en fait, magnifique message, te l'a-t-il chanté?
2: Oui, il me l'a chanté en masse. Mais là, il me disait, es-tu sur Spotify? Je disais, non, elle n'est pas sur Spotify, elle va peut-être l'arriver, je ne le sais pas. Là,
0: oui,
2: mais...
0: elle devrait être là parce que je l'ai entendue à la radio.
2: Ah, peut-être. Mais en tout cas, ça fait longtemps, c'était vraiment ça fait longtemps, à la rentrée, là, mais là, à ce moment-là, c'était juste une vidéo qui circulait. Là, mais oui, elle chante.
0: Oui, puis c'est un beau message quand même.
2: Ben oui, c'est le fun.
0: Donc, on se laisse avec, faut que tu le dises, waouh.
2: Merci beaucoup, Marie-Claude. Je te souhaite une très belle journée. On s'en parle bientôt. Merci à vous d'avoir été là. On se reparle demain matin dès 7h30. Ciao, ciao!

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4: Bonjour, ici Julien Perrault. Voici votre bulletin du jeudi 1er octobre 2026. Un grand rassemblement est organisé hier au parc de la Pointe-aux-Lièvres pour souligner la Journée nationale de la vérité et de la réconciliation. Un jour qui rend hommage aux survivants des pensionnats autochtones, aux familles et aux enfants qui ne sont jamais rentrés chez eux. L'événement, une initiative du Centre d'amitié autochtone de Québec et du Centre Mamouk, a été marqué par des échanges et des témoignages touchants. Pour moi, c'est sûr qu'avant tout, c'est une journée pour se rappeler des personnes qui ont été dans les pensionnats. Moi, mes grands-parents y ont été. Lance Amina Bellefleur Blackburn, qui est technicienne en travail social au programme jeunesse du Centre d'amitié autochtone de Québec depuis près de 4 ans. Retrouvez notre texte complet au ckiafm.org. Le quartier Vanier poursuit ses réflexions en lien avec son avenir. Dans un événement organisé hier à la Chapelle Spectacle, la ruche Vanier dévoilait le résultat de 2 ans de travail et de consultation. On a officiellement présenté un portrait diagnostique et un plan d'action pour accompagner la transition socio-écologique du quartier. Le portrait présente les principaux constats dans le secteur en matière de mobilité active et durable, de biodiversité et de verdissement, de sécurité alimentaire, de vie de quartier et liens sociaux et du pouvoir d'agir citoyen. Le portrait nous dévoile aussi plusieurs données intéressantes, notamment le fait que 66 % des répondants questionnés au porte-à-porte ne se sentent pas à l'aise à l'idée de laisser un enfant du primaire se déplacer seul, à pied ou à vélo dans le quartier. C'est aujourd'hui à 12h30 que se tient une action symbolique contre le logement cher. Le rassemblement est organisé par la section de Québec de la Coalition contre le logement cher, COLOC, dans le cadre de la riposte populaire et de la présente campagne électorale. Les groupes s'adressent aux futurs locataires de l'Assemblée nationale pour qu'ils et elles prennent des engagements fermes pour les locataires du Québec. Le rassemblement festif prendra la forme d'une pendaison de crémaillère avec une animation, des discours et une action symbolique. L'événement se déroule devant l'Assemblée nationale. Le journaliste du Média Montquartier, Christophe Gagnon-Fortin, nous rappelle que la fermeture complète du boulevard René-Lévesque entre Turnbull et l'Amérique française débutera le 5 octobre dans le cadre des travaux du tramway. Lors d'une séance d'information, une centaine de résidents ont exprimé leurs inquiétudes concernant la circulation, le bruit et le stationnement. La Ville assure qu'elle surveillera les impacts et pourra ajuster certaines mesures au besoin. La fermeture est prévue jusqu'à la fin 2027. C'est ce qui complète cette édition. Au nom de toute l'équipe, bonne journée à l'antenne de CKIA 88.3 FM et CKIAFM.org.

Bonjour et bienvenue à Libre en ville. Je m'appelle Annie Desrosiers, je suis votre animatrice pour la prochaine heure et je vous invite à partager mes découvertes de la semaine. Le concept de l'émission est large et ouvert, en autant qu'on retrouve dans le sujet quelque chose qui touche de près ou de loin aux femmes issues de l'immigration. Alors, la semaine dernière, nous avons abordé différents aspects du travail de Mme Natacha Battisti du Centre multiethnique des habitations multiethniques de Québec, ainsi que Mme Natacha Gerritz, qui est enseignante et soutien en francisation à Lévis. Elle enseigne en secondaire 3 à la polyvalente Laubier du Centre des services scolaires des navigateurs. Alors, elles ont partagé avec nous un aspect de leur travail qui est en lien avec l'accueil des réfugiés et, entre autres, de l'effet de la perte du permis de travail d'un parent sur la vie d'un adolescent à l'école. Vous pouvez réécouter en balado les émissions de la station CKIA-FM sur le site ckiafm.org. Vous cherchez l'onglet « Émissions » et ensuite vous allez trouver « Balado » et vous pouvez, il y a des dates là au-dessus de chaque émission, vous pouvez les réécouter. Alors, aujourd'hui, c'est la Journée internationale des aînés. Mon calendrier, lui, me disait des personnes âgées, mais je préfère des aînés. Ce sera donc un de nos thèmes, puisque nous discuterons avec une jeune aînée, immigrante issue du Chili, porteuse du projet Zapatos. Ensuite, pour se coller à l'actualité, c'est impossible d'éviter le sujet de la politique. Les élections provinciales auront lieu dans quelques jours. Et je ferai avec vous le tour des propositions des différents partis politiques qui ont été livrés par les candidats dans Tachereau lors du débat que la station a organisé au Patro Laval. Donc, élections et aînés. J'ai passé un moment très plaisant, très instructif avec Mme Cecilia Valdebenito. Cecilia est arrivée du Chili en 1973. Ses enfants, ses petits-enfants ont grandi à Québec. Elle a une formation d'anthropologue et elle va nous livrer un témoignage très enrichissant sur son parcours au Québec, dans la ville de Québec, sur la différence entre comment c'était au Québec quand elle est arrivée ici et comment c'est actuellement en 2026. En plus, c'est la présidente de notre organisme de la semaine, Casa Latino-Américaine, dont nous parlerons tantôt. Mais d'abord, on fera un récapitulatif des positions des différents partis politiques en matière d'immigration. On fait ça après notre première chanson, le groupe français Niagara, pendant que les champs brûlent, et c'est tiré de leur album Religion en 1990.

0: Alors, comme je vous disais tout à l'heure, CKIA, la station, a organisé un débat jeudi dernier. Ça a eu lieu au Patro Laval. La salle était pleine et ça a été diffusé en direct. Mais vous pouvez, ça aussi, le réécouter en version balado sur le site ckiafm.org. Vous allez dans l'onglet « Politique » et vous allez trouver cette émission-là. Dans les balados aussi que vous pouvez réécouter, il y a eu cette semaine l'émission qui s'intitule « Il n'est jamais trop tard ». Qui est diffusé le lundi à 18h. Alors, eux aussi ont reçu quatre candidats. Et dans l'onglet Actualité, vous trouverez aussi l'excellent article de Juliane Perrault, qui est journaliste ici à la station. Elle a rencontré Maxime Fortin, qui est politicologue, et elle a discuté avec lui de la couverture politique de l'immigration pendant cette campagne-là. Alors, je vous invite à réécouter ces émissions-là. Si vous vous êtes pas encore fait une tête, alors ça peut-être en aider certains à se décider. Je fais une petite parenthèse. Maxime Fortin, le politicologue en question, fait partie de documentaires qui ont été réalisés par M. Rodrigo Rodriguez. M. Rodriguez est chilien d'origine et j'ai eu l'opportunité de découvrir son travail grâce à Mme Valdé Benito, qu'on va découvrir, elle, un petit peu plus tard dans l'émission. Alors, commençons avec le résumé de ce que les cinq partis qui étaient présents au débat offrent en matière d'immigration. Je vais mentionner tout de suite que la candidate de la CAQ, Mme Brigitte Martin, était absente du débat. Alors, pour le Parti Québec solidaire, M. Grandmont, là, je les donne dans l'ordre auquel ils ont pris la parole au débat. Alors, M. Grandmont, lui, à la première question qui était « Est-ce que le racisme systémique, qui est un concept qui est reconnu ailleurs, notamment en Ontario et dans d'autres pays, mais qui n'est pas reconnu ici au Québec par notre législature. » Alors, Étienne Grandmont, lui, Québec solidaire, reconnaît que ça existe, le racisme systémique. Pour lui, c'est un fait qui est bien documenté. C'est un biais qui existe pour vrai. Hein? Un biais, on pourrait définir ça un peu comme un préjugé. Alors, ça ne veut pas dire qu'on est raciste, mais eux, ils ont trois mesures qu'ils veulent mettre en place. Alors, pas de profilage racial. Deuxièmement, renforcer les mesures de contrôle pour le logement et l'emploi. Et troisièmement, appliquer le principe de Joyce pour les soins de santé pour tous. Le Parti conservateur, représenté par Elliott Estévez-Verville, pour lui, le racisme systémique, c'est exagéré. Il comprend qu'il faudrait être plus sévère en matière de santé et de logement, mais il n'est pas d'accord pour dire que le racisme systémique existe. Christian Savard, du PQ, refuse d'utiliser ce mot. N'est pas à l'aise, c'est ce qu'il dit. Je ne suis pas à l'aise d'utiliser le mot. C'est un débat sain. Il reconnaît que des personnes vivent des situations de racisme. Lui et son parti veulent plutôt s'attaquer à la pauvreté. Il y avait le représentant de Climat Québec, M. Joubert. Pour lui, oui, le racisme systémique existe. Il donne comme exemple la loi sur les Indiens. Pour lui, c'est du racisme. Et il prône plutôt un modèle inclusif où le français serait l'élément rassembleur. Finalement, Farnell Morissette du Parti libéral le reconnaît, lui, le racisme systémique. Il le reconnaît personnellement et son parti le reconnaît aussi. Il prône plutôt de s'entendre sur la définition du racisme systémique. Et là, il nous donne sa définition, qui est celle-ci. Alors, dans la société, il peut y avoir, sans faute intentionnelle, une accumulation de petits désavantages réguliers qui font que différentes personnes sont traitées différemment. La deuxième question qui a été posée en matière d'immigration au débat était sur le PEC, le programme Expérience québécoise, qui a été remis sur les rails en juillet dernier pour une période de 2 ans. Alors, Québec solidaire, eux, veulent passer d'immigration temporaire à de l'immigration permanente et ils réclament un seuil de 70 000 immigrants permanents, premièrement parce qu'on a besoin d'eux, et ils demanderaient aussi l'abolition des permis de travail fermés, hein, ce qui garde des gens parfois un peu là, captifs de leur employeur. Au niveau du Parti conservateur, on donne des droits acquis à ceux qui sont déjà ici et on donne le pouvoir aux régions de décider du seuil d'immigrants qu'ils veulent recevoir. Au Parti québécois, on nous dit, bien, tout le monde est pour l'immigration, on est tous pour l'immigration, mais le système est brisé depuis 10 ans, alors ça va trop vite, ils sont trop nombreux. Et ça a créé la crise du logement. Finalement, Climat Québec nous dit qu'il faudrait rapatrier les pouvoirs en immigration au Québec et eux aussi sont contre le statut de permis de travail fermé. Et finalement, le Parti libéral, pour eux, l'immigration, surtout la nouvelle immigration, ne devrait pas être un bouc émissaire. Alors, ces gens-là nous procurent des services essentiels. On a aussi un besoin démographique. Donc, ils sont assez favorables à l'immigration. Et je répète que Mme Brigitte Martin de la CAQ était absente du débat. Alors, cette semaine, j'allais pour faire un vox pop, un micro-trottoir. Et quand je suis partie dimanche pour sur le trottoir de la rue Cartier, j'ai croisé un ancien porte-parole d'un parti politique qui est dans la course. Vous serez sûrement pas surpris de voir qu'il pointe la seule femme immigrante qui est à la tête d'un parti. Et ma question était... Quel parti se démarque sur le sujet de l'immigration? Alors, je vous laisse deviner... avec qui je me suis entretenue.
1: Par rapport aux autres partis?
2: Bien, c'est sûr que n'importe quel parti politique qui veut gagner l'appui de la population va s'évertuer à proposer toutes sortes de choses intéressantes puis se dire en accord de la tarte aux pommes et de la vertu. Mais Québec solidaire, on peut le retracer dans notre historique. Dès notre première... comité de coordination. Premier comité formé en 2006, quand on était fondé, on était 5 personnes issues de l'immigration, dont 3 femmes qui étaient issues de l'immigration dès le départ. Sur 16 personnes, on était 5 issues de l'immigration. Donc, je veux dire, ça témoigne du fait que nos structures, ce qu'on a à offrir, le principe de l'égalité, le principe de l'inclusion, de justice sociale, de la lutte au racisme, tout ça témoigne d'un souci, je dirais, aigu du fait que tous les citoyens, à partir du moment où ils s'engagent dans une société à participer à la politique, ont les mêmes droits. Puis il faut les inclure. Une fois ceci dit, il y a quand même des obstacles institutionnels. Il y a des phénomènes qui ne sont pas dus nécessairement parce que, je ne sais pas, moi, un monsieur Couillard à l'époque ou un monsieur, je ne sais pas, une madame Fréchette aujourd'hui sont racistes ou sont contre l'immigration. Mais tant qu'on n'a pas une conscience des obstacles que vivent les immigrants, notamment les femmes, qu'on ne fait pas quelque chose pour corriger ces obstacles institutionnels, ce qu'on appelle, entre guillemets, le racisme systémique, bien, les inégalités puis les discriminations ne cessent pas d'elles-mêmes, malheureusement. La force de l'inertie en société, les rapports de forces sociaux font en sorte que beaucoup d'inégalités, beaucoup de discriminations, d'injustices perdurent, à moins qu'on le reconnaisse d'abord, qu'on ne se gêne pas de dire « oui, il y a des racismes systémiques dans nos nominations politiques, dans notre administration publique ». Donc, de s'engager à les affronter de front. C'est ce qu'on a fait avec Solidaire dès le début. C'est pas un hasard qu'ils m'ont choisi Amir Kadir comme porte-parole. Tu sais, il n'y avait aucune discrimination par rapport à ma couleur, d'où je viens. Puis aujourd'hui, c'est pas un hasard
1: que c'est
2: Ruba Ghazal qui est porte-parole de Québec Solidaire.
1: Merci.
2: C'est moi qui vous remercie.
0: Bon, vous avez sans doute reconnu M. Amir Kadir, qui est un ancien porte-parole de Québec Solidaire. Je vous rappelle que vous êtes à l'antenne de CKIA FM 88,3 et CKIA FM.org. Si vous avez des suggestions, vous pouvez me joindre par courriel. Mon adresse est la suivante, Annie, A-N-N-I-E, à commercial, C-K-I-A-F-M.org. Aujourd'hui, je vous fais une petite revue de presse en lien avec les élections, parce que j'ai constaté, surtout en lisant les journaux, qu'il y a une insatisfaction de la part des immigrants sur la façon dont ils sont traités par les partis politiques. Alors, j'en ai relevé quelques-uns, quelques articles, je vais juste vous donner de courts extraits là, qui représentent un peu le propos là, de chaque article. Alors, il y a Mme Anaïs Yacouni qui a écrit... le titre de son article, c'est « Je ne suis pas un débat de société ». Elle s'exprime au sujet du port du voile. Elle dit « Je n'ai pas non plus envie qu'on me dise que je suis bien intégrée, comme si c'était un compliment. Je ne suis pas une invitée qu'on félicite de bien se comporter. Le Québec, c'est aussi chez moi. Pourtant, depuis quelque temps, je ressens de plus en plus le besoin de le rappeler. » Ensuite, il y a des chroniques assemblées de cuisine dans la presse et celles sur les élections qui rassemblaient plusieurs personnes immigrantes. Orlando, lui, qui dit « Il ne faut pas voir l'immigrant comme un problème, mais comme quelqu'un qui vient contribuer à la vitalité politique, sociale, culturelle et intellectuelle du Québec. » Hier, c'était la journaliste Rima El-Khoury dans la presse qui titrait son article « Laissons les enfants tranquilles ». Et le début de son article, c'est « Si l'immigration ne peut être tenue responsable de la surpopulation dans les écoles du Québec, les politiciens doivent être tenus responsables des messages dommageables qu'ils envoient lorsqu'ils se prononcent sur de tels enjeux. » Donc, on constate une insatisfaction de la part des diverses communautés. Mon invitée d'aujourd'hui, elle a d'ailleurs pris la parole à ce sujet-là. Elle a été interviewée par Radio-Canada International et c'est Mme Cecilia Valdebenito. C'est une femme immigrante de la ville de Québec qui s'engage politiquement. Cecilia Valdebenito est chilienne. Elle est arrivée après le coup d'État de... En fait, pendant le coup d'État de 1973, elle va nous raconter ça. Elle habite à Québec depuis plus de 50 ans. C'est une militante féministe. Et elle refuse que l'immigration soit tenue responsable là, de tout, des crises du logement, des problèmes en santé, des problèmes en éducation. Elle craint plutôt aussi beaucoup l'influence conservatrice américaine. Alors, je vous fais entendre ça. Je l'ai rencontrée au café Phonos, Chemin Sainte-Foy. C'est un café qui a été ouvert il y a 5 mois par une jeune femme d'origine iranienne, Sana. Et par contre, avant d'aller écouter l'entrevue, on va entendre en musique les Cowboys fringants avec la chanson « À la manifestation », qui est de l'album « Break syndical » et ce sera suivi de l'interview avec Mme Cecilia.
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0: Casa. Qu'est-ce que c'est, Casa?
1: Casa latino-américaine, c'est un regroupement. Au début, c'était un regroupement des gens qui venaient de différentes associations de latino-américaines. Parce que latino-américain, on a différents pays. Donc, et avec, il y a 41, 42 ans d'existence. Puis, dans les premiers temps, il y avait beaucoup au centre, au cœur de Casa, des gens qui venaient de différents pays, puis qui sortaient des prisons parce que la persécution, vous savez que l'Amérique latine était peuplée de coups d'État, puis de dictatures militaires. Donc, et que plusieurs arrivaient ici, qui ne savaient même pas dans quel pays ils étaient, parce que c'était leur vie qui était en jeu. C'était pas des choix nécessairement, tu sais. Et dans mon cas, c'était différent parce que j'avais marié un Québécois au Chili. On venait présenter notre petite fille qui avait 5 mois. Et puis, malheureusement, le coup d'État est arrivé. Il nous a surpris avec les valises et les bébés dans les bras. Donc, on n'a pas pu retourner pendant quelques années. Jusqu'au moment que moi, je suis allée dans le terrain. Mais mon conjoint à l'époque, c'était un étranger et puis qui était très
2: impliqué. Il ne voulait pas rentrer au Chili.
1: Oui, à risque de se faire arrêter. Et il était québécois. Et il faut le dire, mais il était curé à l'époque. Il est sorti, comme beaucoup, beaucoup de jeunes curés qui sont arrivés à peu près de partout au monde. Ici, c'est les Soblas.
2: Qu'est-ce qui a changé chez les Québécois au niveau de l'accueil entre le moment où vous vous êtes arrivé en 1973 et aujourd'hui en 2026?
1: Bon, mais dans la réalité, je dirais que tout a changé. Lorsque nous sommes arrivés, moi j'avais comme un statut un peu spécial dans le sens que j'avais déjà des racines ici à travers mon mari à l'époque. Et je n'étais pas là dans l'obligation non plus comme la grande partie des personnes qui sont arrivées pour sauver leur vie. Ce qui est arrivé, que lorsque le coup d'État s'est donné au Chili comme tel, l'expérience chilienne avec Salvador Allende était connue, reconnue et connue parmi, au niveau mondial, il faut dire. C'était la première fois qu'on arrivait par les voies démocratiques à élire un président en Amérique latine nettement, clairement défini comme socialiste. Donc, cette expérience qui a duré 3 ans et qui a été détruite par les Américains notamment, puis, et bon, puis on connaît l'histoire, on bombardé le palais présidentiel, les militaires ont pris le pouvoir d'une manière très horrible. Et ça, ça faisait écho beaucoup dans tous les pays. Ici, quand on est arrivé à Québec, je peux dire, je vais parler, la première manifestation depuis que c'était très, très près du coup d'État, j'ai rencontré dans la manifestation des réfugiés politiques du Brésil qui étaient au Chili à ce moment-là et qu'on s'est rencontrés dans une manifestation depuis cette fois-ci au Chili. Et puis, ce qui m'avait tellement touchée, puis même jusqu'au moment, c'était que la manifestation, et on partait d'ici, en bas de la ville, sur la côte d'Abraham, c'était mur à mur. On ne pouvait pas, comme aujourd'hui, qu'on laissait le trottoir et tout ça. C'était mur à mur jusqu'au Parlement. Vous voyez, les gens qui sortaient spontanément des groupes comme un hôtel. Mais il faut dire, par contre, que lorsque je suis arrivée ici, les groupes communautaires étaient dans la rue. À l'époque, il n'y avait pas grand financement parce que les gens revendiquaient que l'État reprenne ce qui était en train de couper la santé, comme aujourd'hui. Mais sauf qu'à l'époque, les gens s'organisaient, sortaient dans la rue. Il y avait beaucoup aussi des petits groupes politiques. Il y avait des gens, des maoïstes, des trotskistes, des partis communistes. Et moi, ça me faisait écho de ce que j'avais dans mon pays. Donc, et c'était comme très, très solidaire. Et moi, vous l'avez vu dans le documentaire, les gens qui différentes nationalités qui témoignent. Moi, c'était ça. Et aussi, il y avait à l'époque une soif. Je voyais dans les gens que j'ai rencontrés une soif de connaître, de savoir, de s'inspirer. Un regard ouvert du Québec vers l'international. En tout cas, moi, je peux dire qu'on a été accueillis bras ouverts. Vraiment bras ouverts. Et rapidement, les gens se sont organisés. Et les Chiliens, en général, quand on arrivait au pays, on avait l'impression de... Et je le dis personnellement, j'avais un pied dans une valise et l'autre ici. Pourquoi? Parce qu'on était de passage. On ne pensait pas rester parce qu'on avait beaucoup de choses à faire. Tout était possible. On s'est trompé. La dictature a duré presque 30 ans, peut-être. Et puis c'est ça, c'était tous ces contextes sociaux qu'il y avait dans le Québec, vivant, un Québec extrêmement vivant, où l'immigration, je ne me souviens pas d'avoir parlé ou avoir sentiment d'être immigrante même. Mais il faut dire qu'on n'était pas beaucoup non plus.
2: Mais aviez-vous appris le français avec votre conjoint québécois quand vous êtes arrivé au Québec? Non.
1: Non.
2: C'est lui qui avait appris l'espagnol.
1: Mais non, lui parlait parfaitement l'espagnol, okay. Et docteur en philosophie et puis tout là. Mais non, pas du tout. Ça, c'est un projet. Un projet pour les aînés.
2: Oui.
1: Mais on parle de 50 et plus, bien qu'aujourd'hui, on essaye d'avoir plus de jeunes.
2: Okay.
1: Ouais, c'est un projet réellement extraordinaire qui a été financé par la ville en 2024.
2: OK.
1: Alors, on a à Casa Latino-Américaine, la mission est d'accompagner les nouveaux latino-américains qui arrivent à s'insérer dans la société québécoise. Pas s'installer physiquement, là, mais à comprendre la société québécoise. Bon. Et l'insertion, le fait d'arriver à cette société, on dit l'intégration, parce que seulement ça serait plutôt l'intégration. L'intégration, on se dit, elle ne peut pas se faire sans les Québécois. Pourquoi? Parce que, disons, en général, je vais le nommer la société d'accueil. Il y a un regard bienveillant quand on écoute la musique, on voit les groupes, on voit les spectacles, tout ça. Mais après ça, il s'en va. Et elle était spectateur de quelque chose qui lui a plu. Et puis, mais après, il s'en va. Puis nous, on s'est dit... Parce qu'on s'est rendu compte aussi qu'à l'intérieur de nous, des représentants de différents pays, pour dire comme ça, et très souvent, les aînés qui sont aînés aujourd'hui, ils ont été des parents il y a longtemps. Les enfants ont grandi et ils se sont insérés dans le Québec. Ils sont des Québécois par leur travail, par leur vie, tout ça, bien que s'ils viennent d'ailleurs. Ils ont grandi, ils ont eu des enfants. Ses grands-parents, ils ont resté à la maison, s'occuper à leur maison, contents d'être avec leurs petits-enfants, leurs enfants. Mais ils sont sortis plus loin. Il y en a un qui nous a dit, à la première rencontre, parce qu'on a demandé, on a fait un appel, et ils sont arrivés plus de 40 personnes, latino-québécois, puis il y a un latino, on leur a demandé à tout le monde, qu'est-ce qui les avait attiré l'attention à l'appel qu'on a fait? Puis il y en a un qui a dit, moi, Ici, de connaître, d'apprendre le français, puis de connaître le Québec, je ne le connais pas. Je n'ai jamais sorti ici, dans la ville. Alors, ça nous a touché beaucoup, parce que c'est quand même possible. Ça fait 10 ans qu'il habite ici, 20 ans qu'il vit ici, il ne connaît pas. Bon, ça, c'est un cas, mais pour la grande majorité aussi, le projet, on a toujours l'idée, et c'est vrai, qu'il y a un isolement des personnes, qu'il y a un agisme ambiant qui fait en sorte qu'on exclut les personnes âgées plus de 50 déjà, on commence à être très près des personnes âgées. Alors on s'est dit, ça c'est important, ça fait partie aussi des programmes qui ont pu appuyer tout ça, mais nous on s'est dit, on va aller encore plus loin. Pourquoi on veut vous savoir et faire quelque chose ensemble? Premier d'abord, vous savez l'expérience, vous savez, et de voir qu'est-ce qu'on peut faire ensemble. Alors, l'idée, c'était, vous savez, un budget ici, nommer le budget avec les chiffres et tout. Vous savez le nom du projet, à l'époque, ça s'appelait « Prête-moi tes souliers, je te passe les miens ». Anecdote que si tu veux connaître l'autre chose, les souliers, puis tu vas savoir. Dit-on, parce que c'est un dit-on chez nous aussi. Mais plus que ça, et après, aujourd'hui, ça s'appelle les zapatos, les souliers seulement. Pourquoi? Parce que déjà, ils ont fait la première rencontre, ils se connaissent et ont créé un projet. Puis, aujourd'hui, ils marchent ensemble.
2: Oh.
1: C'est l'idée de
2: côte à côte.
1: Côte à côte, d'égal à égal. Puis, alors, on leur a dit, ben, vous savez, le nom du projet, il y avait le financement qui est ici. Maintenant, vous avez décidé de rester. Le projet est sur la table. La feuille est blanche, c'est vous qui le créez. Vous n'allez pas apprivoiser un projet. Vous n'allez pas embarquer dans un projet. Vous allez le créer. Puis c'est ce qui est arrivé. Alors, pour faire une histoire courte, on a appris à échanger. Et puis, c'est ce que tu demandais au début, là. C'est que la ligne... Peut-être la seule ligne comme obligatoire dans le projet transversal, c'est que chaque élément qui allait choisir à travers la culture, parce que c'est la culture, les outils de la culture, qui allait les servir pour faire ce qu'ils voulaient, avec plaisir, parce qu'on n'allait pas imposer n'importe quoi. Et alors, c'est eux qui allaient le choisir. Donc, ils ont choisi de chanter. D'écrire une chanson, de danser et de faire une triptyque peinture. Alors, l'exigence, c'était que chaque élément qu'on choisissait, on allait les contextualiser. Pas juste l'auteur, les paroles et tout ça, sinon qu'expliquer en quoi la chanson, par exemple, une chanson choisie, leur disait quelque chose au latino et au québécois. Puis, à travers tout ça, on apprenait un pan de l'histoire, par
2: découvrir.
1: Exemple. Oui, découvrir. Et pour se découvrir...

Bon, alors le lien entre moi, mes souliers, chanté par Charles Aznavour, c'est bien, c'est le fun. Le lien que je voulais faire avec cette chanson-là, moi, mes souliers, c'est le projet de l'organisme CASA, dont Cécilia nous a parlé dans l'entrevue. Alors, ce projet-là qui s'appelait « Prête-moi tes souliers et je te laisse les miens ». Et elle m'a raconté que la chanson qu'ils avaient choisie pour justement contextualiser la société québécoise et l'expliquer aux immigrants, aux nouveaux arrivants, ils avaient choisi La Manique, la chanson La Manique. Et là, ben, ils pouvaient expliquer socio-économiquement comment le Québec avait nationalisé l'hydroélectricité, que les travailleurs qui avaient bâti les grands barrages, qui étaient loin, qui s'ennuyaient de leur famille. Fait qu'ils ont mis comme ça en contexte la société québécoise pour l'expliquer et se rapprocher les uns des autres. Donc, c'est une très belle initiative qui est devenue maintenant Les Souliers, tout simplement, qui s'appelle Les Souliers. Puis c'est un jumelage qui est fait entre une personne aînée québécoise et une personne aînée immigrante. Et c'est Mme Valbenito qui m'avait mentionné avec son organisme Casa Latino-Américaine de Québec que eux, ils y vont par la culture et à Québec, dans la capitale nationale, leur mission, c'est d'intégrer harmonieusement la communauté latino-américaine à la société québécoise. Et pour ça, ben, ils font la promotion de rapports fraternels et égalitaires et ils servent de pont, finalement, entre les cultures latino-américaines et celles du Québec, dans toute la diversité que chaque culture peut amener, dans le but de se découvrir mutuellement et de bâtir ensemble le Québec du 21e siècle. Comme disait Cécilia, le futur, il n'existe pas. Hein? On est en train de le créer maintenant. Donc, si on crée des liens de solidarité qui sont fondés sur la promotion des droits humains, ben tout le monde y gagne. Et dans les communautés qui participent à l'organisme Casa Latino-Américaine, il y a la Comunidad Mexicana, Latinas en Québec, Brasileros, Comunidad Haïtienne et Guaya Latina. Je l'ai dit en espagnol parce que c'est comme ça sur leur site. Ils ont un site Internet si vous voulez aller voir leurs projets, leurs activités futures. C'est www.casalatinoamericana.org. Et ils ont aussi créé le cercle Gabriel Garcia Marquez à la Maison de la littérature. En plus de leurs activités de jumelage, il y a aussi des dîners de l'amitié. Ils viennent de revamper leur site Internet, alors allez les visiter. Le projet « Prête-moi tes souliers, je te laisse les miens », qui est devenu Zapatos, est devenu aussi un documentaire qui a été réalisé par Rodrigo Rodriguez, qui est chilien d'origine. Monsieur Rodriguez a sa propre boîte ici sur Charest. Il y a pignon sur rue sur boulevard Charest. Il est vidéaste, graphiste, et il a eu la générosité de partager avec moi le documentaire « Des immigrants et des papillons » qui avait reçu le prix du meilleur documentaire du Festival de cinéma Plan d'ensemble. J'ai discuté avec M. Rodriguez au téléphone. Il m'a envoyé le mot de passe parce que les documentaires ne sont pas disponibles sur YouTube ou autre. Ils veulent, quand ils permettent à quelqu'un d'en prendre connaissance, de savoir à qui il s'adresse. Puis je pense que c'est une bonne façon de faire. Et je l'ai écouté, ça dure 53 minutes et je pense que je vais faire une demande spéciale à la station, c'est quand il y a, pour qu'éventuellement...

comme ils nous disent, ils vont faire des spectacles, les Québécois vont aller voir un spectacle de musique, que ce soit colombienne ou peu importe, mais après le spectacle, ils repartent, hein? Ils ne restent pas pour jaser. Alors, c'est là-dessus que j'enchaîne avec M. Rodriguez, parce qu'il a actuellement un nouveau bébé qui s'appelle « À hauteur de père », un nouveau documentaire. Ce documentaire-là a été demandé par l'organisme Service de référence en périnatalité pour les femmes immigrantes de Québec. Et ça nous parle de... C'est quoi être père lorsque la vie familiale se construit en deux cultures? À la hauteur de papa, c'est quoi cette question-là? On donne la parole à des pères immigrants qui sont venus d'Afrique, d'Amérique latine, de d'autres régions du monde, et qui vivent leur paternité dans la société québécoise. Alors, ce documentaire va être projeté samedi, le 3 octobre, à 13h30, au cinéma Le Clap de Sainte-Foy. Alors, ça s'intitule « À hauteur de père » et c'est réalisé par le vidéaste Rodrigo Rodriguez, d'origine chilienne. Je souligne aussi ce soir le lancement du livre « Quand il n'y a plus de contes de fées à raconter, amour, migration et la rupture de l'imaginaire romantique ». C'est écrit par Jessica Toski, qui est une psychologue mexicaine, immigrante ici. Elle est actuellement candidate à l'Ordre des psychologues du Québec, parce que, comme vous le savez peut-être, la reconnaissance des diplômes et des acquis ne se fait pas nécessairement facilement pour tous les domaines du travail. Donc, elle doit refaire ici sa scolarité pour avoir son titre. Alors, je trouve ça vraiment cute qu'elle nous dise qu'elle est candidate à l'Ordre des psychologues du Québec. Et elle, c'est ce soir le lancement de son livre. C'est au Café Phonos, on en a parlé tantôt, qui est situé au 79 Chemin Sainte-Foy. C'est à 18h. Vous pouvez aller sur Facebook pour Café Phonos. Les places sont limitées, donc c'est préférable de s'inscrire. Et la question qui traverse tout le livre est la suivante. Comment savoir si nous sommes face à une différence culturelle ou face à une violence que nous avons appris à normaliser? Alors, ça semble très intéressant. On pourra, j'espère, en reparler éventuellement durant la semaine du Festival de la littérature avec Mme Toski, qui est l'auteur du livre « Quand il n'y a plus de contes de fées à raconter, amour, migration et la rupture de l'imaginaire romantique ». Ça nous amène pas mal vers la fin de l'émission. Alors, la prochaine semaine, le sujet sera la famille, les couples mixtes, la paternité, la maternité. Je vous souhaite une bonne fin de journée. Appelez vos personnes âgées, papa, maman. Alors, justement, on se laisse sur le titre de la prochaine chanson d'Angélique Kidjo, qui est « Papa ». Angélique Kidjo, qui a fondé, elle, au Bénin et au Sénégal, une fondation, la fondation Batonga, qui aide les adolescentes vulnérables. Alors, bonne semaine!

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4: Bonjour, ici Julianne Perrault. Voici votre bulletin du jeudi 1er octobre 2026. Un grand rassemblement est organisé hier au parc de la Pointe-aux-Lièvres pour souligner la Journée nationale de la vérité et de la réconciliation. Un jour qui rend hommage aux survivants des pensionnats autochtones, aux familles et aux enfants qui ne sont jamais rentrés chez eux. L'événement, une initiative du Centre d'amitié autochtone de Québec et du Centre Mamouk, a été marqué par des échanges et des témoignages touchants. Pour moi, c'est sûr qu'avant tout, c'est une journée pour se rappeler des personnes qui ont été dans les pensionnats. Moi, mes grands-parents y ont été. Lance Amina Bellefleur Blackburn, qui est technicienne en travail social au programme jeunesse du Centre d'amitié autochtone de Québec depuis près de 4 ans. Retrouvez notre texte complet au ckiafm.org. Le quartier Vanier poursuit ses réflexions en lien avec son avenir. Dans un événement organisé hier à la Chapelle Spectacle, la ruche Vanier dévoilait le résultat de 2 ans de travail et de consultation. On a officiellement présenté un portrait diagnostique et un plan d'action pour accompagner la transition socio-écologique du quartier. Le portrait présente les principaux constats dans le secteur en matière de mobilité active et durable, de biodiversité et de verdissement, de sécurité alimentaire, de vie de quartier et liens sociaux et du pouvoir d'agir citoyen. Le portrait nous dévoile aussi plusieurs données intéressantes, notamment le fait que 66 % des répondants questionnés au porte-à-porte ne se sentent pas à l'aise à l'idée de laisser un enfant du primaire se déplacer seul, à pied ou à vélo dans le quartier. C'est aujourd'hui à 12h30 que se tient une action symbolique contre le logement cher. Le rassemblement est organisé par la section de Québec de la Coalition contre le logement cher, COLOC, dans le cadre de la riposte populaire et de la présente campagne électorale. Les groupes s'adressent aux futurs locataires de l'Assemblée nationale pour qu'ils et elles prennent des engagements fermes pour les locataires du Québec. Le rassemblement festif prendra la forme d'une pendaison de crémaillère avec une animation, des discours et une action symbolique. L'événement se déroule devant l'Assemblée nationale. Le journaliste du Média Mon Quartier, Christophe Gagnon-Fortin, nous rappelle que la fermeture complète du boulevard René-Lévesque entre Turnbull et l'Amérique française débutera le 5 octobre dans le cadre des travaux du tramway. Lors d'une séance d'information, une centaine de résidents ont exprimé leurs inquiétudes concernant la circulation, le bruit et le stationnement. La Ville assure qu'elle surveillera les impacts et pourra ajuster certaines mesures au besoin. La fermeture est prévue jusqu'à la fin 2027. C'est ce qui complète cette édition. Au nom de toute l'équipe, bonne journée à l'antenne de CKIA 88.3 FM et CKIAFM.org.
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8: Et on enchaîne avec 1990 de Jean Leloup. Une chanson qui danse, en effet, mais qui dénonce aussi, sachez. En fait, c'est drôle parce que l'an dernier, dans mon cours de littérature québécoise, j'ai dû analyser cette chanson-là. En fait, elle est inspirée par le déclenchement de la guerre du Golfe. C'est une critique sociale qui parle plus exactement des missiles patriotes, des guerres technologiques et de la médiatisation. Les paroles de Leloup montrent ici comment la guerre devient un spectacle à cette époque. Écoutons-la dès maintenant!

0: cette chanson.
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2: Bon matin, Québec. On est déjà le 1er octobre. Ça y est, c'est déjà le temps de payer le loyer, de sortir tranquillement les décos d'Halloween. Mais je vous conseille d'attendre à la fin de l'émission avant d'aller chercher vos citrouilles et vos bacs de décoration qui sont dans le sous-sol depuis probablement un an. Parce que j'ai deux excellentes chansons pour vous. On commence avec un groupe qui a toujours eu les mots bien aiguisés pour parler de notre beau coin de pays. Je vous parle bien sûr de Loco Locas qui nous offre Hymne à Québec. Et juste après, on se laisse bercer par les sages paroles de JF Posé avec Ballon Sonde. Deux chansons. Deux univers, mais des paroles qui viennent nous chercher en dedans. Surtout avec Hymne à Québec, on s'entend avec la campagne électorale en ce moment. Ça fit un peu. Alors, je vous envoie en musique. Ici Félix Brousseau, vous écoutez CKIA 88.3, la radio urbaine de Québec.

0: Belair.
1: On voulait donner facile la date avec nos petites tunes le fun, mais aujourd'hui, on passe aux choses sérieuses. On a un classique des colocs ce matin qui s'appelle « Passe-moi la puck ». Non, c'est pas la puck des Canadiens qu'on aime voir ces temps-ci, mais bien une critique sur les injustices sociales. Juste avant, on écoute un autre hit québécois plus récent, une tune pas mal plus profonde qu'elle en a l'air. Elle dénonce entre autres la mort du nationalisme et l'abandon de nos rêves. Moi, j'en ai plein mon casque de bain des affaires, mais jamais de cette tune-là. Mon nom est Alex Desmarais, voici Émile Bilodeau sur les ondes de CKIA 88.3.

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3: Hey, what's up Québec, ici Will Soares Laplante, j'espère que vous passez un bon jeudi à date. De mon côté, je dois vous dire quelque chose de quand même fou. J'ai récemment appris que le collègue de mon père, c'est le plus grand fan de Roxane Bruno sur la planète Terre. Et pour vous faire comprendre à quel point c'est faux son affaire, là, il a passé la journée au grand complet hier dans le pick-up de compagnie à écouter que du Roxane Bruno. Imaginez-vous ça, une journée complète d'écouter du Roxane, c'est la belle vie ça pareil. Donc là-dessus, cette prochaine chanson est dédiée à toi, moi Yannick, et je pense que vous avez deviné c'est qui s'en vient dans quelques instants. Partout de Roxane Bruno, suivi de Dégénération de mes aïeux, live sur CKIA 88.3.

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2: OK, le body positivity, un sujet qui déchaîne les passions dans notre belle société. Certains y voient une acceptation de leur propre corps et d'autres y voient un encouragement à la mauvaise santé physique. Mais moi, j'ai juste envie de te poser une question. As-tu déjà regardé dans le miroir en détestant ce que tu voyais? Ne t'inquiète pas, moi aussi, tu es normal. Et je pense que cette musique intitulée « Le plus beau » de Teddy Bear va te réconcilier avec cette petite partie de toi. C'était votre animateur Arthur Ménard sur les ondes de Nouvelle Ère. Bonne écoute.
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1: On est en train de dire calme, nous autres, hein? 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Faut pas que ce soit dans la rue, nos enfants. 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
1: On a tous dans notre entourage cet ami adepte du slow living qui refuse de prendre l'autobus pour deux arrêts parce qu'il veut connecter avec la ville. En 70, Michel Pagliaro a poussé le concept un peu plus loin. Lui, il a pas juste marché là, pour aller chercher sa pinte de lait au dépanneur. Il a marché pour une nation. Cette hymne politique de la musique aurait pu être commentée directement par Dr. Scholz. Chaque fois que la chanson passe, t'as envie de la hurler de fierté patriotique tout en ayant une petite pensée mieux pour ses pauvres orteils. Alors c'était Marie Splouf à la radio urbaine de CKIA 88.3 dans l'émission Nouvelle Ère. Et je vous souhaite à tous une bonne écoute.

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2: Que ce fut plaisant au courant de la dernière heure, des chansons qu'on connaît très bien, d'autres qu'on connaît peut-être un peu moins, mais toutes des chansons avec comme thématique l'engagement social. C'est tellement dans l'ADN de CKIA et ça a été très bien fait par la gang du Collège Radio-Télévision du Québec. Et comme à chaque semaine, eh bien, on procède au vote à savoir qui, cette semaine, a fait la meilleure animation et repartira bien. Parce que l'animation, c'est une chose, mais ce qu'on veut vraiment, c'est Bernard Lajoie. T'sais, c'est le canard de bois. Après avoir compilé les votes, la personne qui remporte Bernard Lajoie cette semaine, il s'agit... de Kate Gilbert. Félicitations! Ah! Bravo, Kate! Et voilà, tu as Bernard... C'est-tu la première fois que tu as Bernard, en plus?
3: Oui, c'est ma première fois.
2: Hey, là, tu l'as remporté
3: hey,
2: de
3: là,
2: belle manière.
3: Je suis fière.
2: Est-ce
3: oui.
2: que tu vas en prendre soin?
3: Oh, je sais pas. Mais oui, je vais prendre soin de Bernard Lajoie.
2: On peut prendre des initiatives avec Bernard tant que c'est dans le respect. Oui. Alors, bravo, Kate. C'est Merci. Absolument mérité. Elle remporte donc Bernard Lajoie pour une semaine. C'est ce qu'on appelle en latin des bragging rights. Alors, on peut se penser bon ou bonne pendant une semaine. Bravo, Kate. Merci à tout le monde. Bravo à la gang. C'est toujours le fun de pouvoir entendre la relève radiophonique sur les ondes de CKIA 88.3, la radio urbaine de Québec. Hey, merci beaucoup d'avoir été là. Nous, on se reparle demain matin dès 7h30 dans Québec Réveil. Ciao, ciao!

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1: Bonjour, ici Julianne Perrault. Voici votre bulletin du jeudi 1er octobre 2026. Un grand rassemblement est organisé hier au parc de la Pointe-aux-Lièvres pour souligner la Journée nationale de la vérité et de la réconciliation. Un jour qui rend hommage aux survivants des pensionnats autochtones, aux familles et aux enfants qui ne sont jamais rentrés chez eux. L'événement, une initiative du Centre d'amitié autochtone de Québec et du Centre Mamouk, a été marqué par des échanges et des témoignages touchants. Pour moi, c'est sûr qu'avant tout, c'est une journée pour se rappeler des personnes qui ont été dans les pensionnats. Moi, mes grands-parents y ont été. Lance Amina Bellefleur Blackburn, qui est technicienne en travail social au programme jeunesse du Centre d'amitié autochtone de Québec depuis près de 4 ans. Retrouvez notre texte complet au ckiafm.org. Le quartier Vanier poursuit ses réflexions en lien avec son avenir. Dans un événement organisé hier à la Chapelle Spectacle, la ruche Vanier dévoilait le résultat de 2 ans de travail et de consultation. On a officiellement présenté un portrait diagnostique et un plan d'action pour accompagner la transition socio-écologique du quartier. Le portrait présente les principaux constats dans le secteur en matière de mobilité active et durable, de biodiversité et de verdissement, de sécurité alimentaire, de vie de quartier et liens sociaux et du pouvoir d'agir citoyen. Le portrait nous dévoile aussi plusieurs données intéressantes, notamment le fait que 66 % des répondants questionnés au porte-à-porte ne se sentent pas à l'aise à l'idée de laisser un enfant du primaire se déplacer seul, à pied ou à vélo, dans le quartier. C'est aujourd'hui à 12h30 que se tient une action symbolique contre le logement cher. Le rassemblement est organisé par la section de Québec de la Coalition contre le logement cher, COLOC, dans le cadre de la riposte populaire et de la présente campagne électorale. Les groupes s'adressent aux futurs locataires de l'Assemblée nationale pour qu'ils et elles prennent des engagements fermes pour les locataires du Québec. Le rassemblement festif prendra la forme d'une pendaison de crémaillère avec une animation, des discours et une action symbolique. L'événement se déroule devant l'Assemblée nationale. Le journaliste du Média Mont-Quartier, Christophe Gagnon-Fortin, nous rappelle que la fermeture complète du boulevard René-Lévesque entre Turnbull et l'Amérique française débutera le 5 octobre dans le cadre des travaux du tramway. Lors d'une séance d'information, une centaine de résidents ont exprimé leurs inquiétudes concernant la circulation, le bruit et le stationnement. La Ville assure qu'elle surveillera les impacts et pourra ajuster certaines mesures au besoin. La fermeture est prévue jusqu'à la fin 2027. C'est ce qui complète cette édition. Au nom de toute l'équipe, bonne journée à l'antenne de CKIA 88.3 FM et CKIAFM.org.

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2: Bonjour, ici Julianne Perrault. Voici votre bulletin du jeudi 1er octobre 2026. Un grand rassemblement est organisé hier au Parc de la Pointe-aux-Lièvres pour souligner la Journée nationale de la vérité et de la réconciliation. Un jour qui rend hommage aux survivants des pensionnats autochtones, aux familles et aux enfants qui ne sont jamais rentrés chez eux. L'événement, une initiative du Centre d'amitié autochtone de Québec et du Centre Mamouk, a été marqué par des échanges et des témoignages touchants. Pour moi, c'est sûr qu'avant tout, c'est une journée pour se rappeler des personnes qui ont été dans les pensionnats. Moi, mes grands-parents y ont été. Lance Amina Bellefleur Blackburn, qui est technicienne en travail social au programme jeunesse du Centre d'amitié autochtone de Québec depuis près de 4 ans. Retrouvez notre texte complet au ckiafm.org. Le quartier Vanier poursuit ses réflexions en lien avec son avenir. Dans un événement organisé hier à la Chapelle Spectacle, la ruche Vanier dévoilait le résultat de 2 ans de travail et de consultation. On a officiellement présenté un portrait diagnostique et un plan d'action pour accompagner la transition socio-écologique du quartier. Le portrait présente les principaux constats dans le secteur en matière de mobilité active et durable, de biodiversité et de verdissement, de sécurité alimentaire, de vie de quartier et liens sociaux et du pouvoir d'agir citoyen. Le portrait nous dévoile aussi plusieurs données intéressantes, notamment le fait que 66 % des répondants questionnés au porte-à-porte ne se sentent pas à l'aise à l'idée de laisser un enfant du primaire se déplacer seul, à pied ou à vélo dans le quartier. C'est aujourd'hui à 12h30 que se tient une action symbolique contre le logement cher. Le rassemblement est organisé par la section de Québec de la Coalition contre le logement cher, COLOC, dans le cadre de la riposte populaire et de la présente campagne électorale. Les groupes s'adressent aux futurs locataires de l'Assemblée nationale pour qu'ils et elles prennent des engagements fermes pour les locataires du Québec. Le rassemblement festif prendra la forme d'une pendaison de crémaillère avec une animation, des discours et une action symbolique. L'événement se déroule devant l'Assemblée nationale. Le journaliste du Média Mon Quartier, Christophe Gagnon-Fortin, nous rappelle que la fermeture complète du boulevard René-Lévesque entre Turnbull et l'Amérique française débutera le 5 octobre dans le cadre des travaux du tramway. Lors d'une séance d'information, une centaine de résidents ont exprimé leurs inquiétudes concernant la circulation, le bruit et le stationnement. La Ville assure qu'elle surveillera les impacts et pourra ajuster certaines mesures aux besoins. La fermeture est prévue jusqu'à la fin 2027. C'est ce qui complète cette édition. Au nom de toute l'équipe, bonne journée à l'antenne de CKIA 88.3 FM et CKIAFM.org.

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3: Bonjour, ici Julianne Perrault. Voici votre bulletin du jeudi 1er octobre 2026. Un grand rassemblement est organisé hier au parc de la Pointe-aux-Lièvres pour souligner la Journée nationale de la vérité et de la réconciliation. Un jour qui rend hommage aux survivants des pensionnats autochtones, aux familles et aux enfants qui ne sont jamais rendus.

rentrer chez eux. L'événement, une initiative du Centre d'amitié autochtone de Québec et du Centre Mamouk, a été marqué par des échanges et des témoignages touchants. Pour moi, c'est sûr qu'avant tout, c'est une journée pour se rappeler des personnes qui ont été dans les pensionnats. Moi, mes grands-parents y ont été. Lance Amina Bellefleur Blackburn, qui est technicienne en travail social au programme jeunesse du Centre d'amitié autochtone de Québec depuis près de 4 ans. Retrouvez notre texte complet au ckaliafm.org. Le quartier Vanier poursuit ses réflexions en lien avec son avenir. Dans un événement organisé hier à la Chapelle Spectacle, la ruche Vanier dévoilait le résultat de 2 ans de travail et de consultation. On a officiellement présenté un portrait diagnostique et un plan d'action pour accompagner la transition socio-écologique du quartier. Le portrait présente les principaux constats dans le secteur en matière de mobilité active et durable, de biodiversité et de verdissement, de sécurité alimentaire, de vie de quartier et liens sociaux et du pouvoir d'agir citoyen. Le portrait nous dévoile aussi plusieurs données intéressantes, notamment le fait que 66 % des répondants questionnés au porte-à-porte ne se sentent pas à l'aise à l'idée de laisser un enfant du primaire se déplacer seul, à pied ou à vélo, dans le quartier. C'est aujourd'hui à 12h30 que se tient une action symbolique contre le logement cher. Le rassemblement est organisé par la section de Québec de la Coalition contre le logement cher, COLOC, dans le cadre de la riposte populaire et de la présente campagne électorale. Les groupes s'adressent aux futurs locataires de l'Assemblée nationale pour qu'ils et elles prennent des engagements fermes pour les locataires du Québec. Le rassemblement festif prendra la forme d'une pendaison de crémaillère avec une animation, des discours et une action symbolique. L'événement se déroule devant l'Assemblée nationale. Le journaliste du Média Montquartier, Christophe Gagnon-Fortin, nous rappelle que la fermeture complète du boulevard René-Lévesque entre Turnbull et l'Amérique française débutera le 5 octobre dans le cadre des travaux du tramway. Lors d'une séance d'information, une centaine de résidents ont exprimé leurs inquiétudes concernant la circulation, le bruit et le stationnement. La ville assure qu'elle surveillera les impacts et pourra ajuster certaines mesures au besoin. La fermeture est prévue jusqu'à la fin 2027. C'est ce qui complète cette édition. Au nom de toute l'équipe, bonne journée à l'antenne de CKIA 88.3 FM et CKIAFM.org.

0: Alors, bien le bonjour tout le monde. Bienvenue à Radio Collective, donc une initiative de Croissance Travail en partenariat avec CKIA FM. On vous souhaite un bon jeudi tout le monde. Aujourd'hui, nous aurons au menu des textes de Luc Givigneau et nous aurons, qui nous présentera certains de ses textes ou réflexions. Nous aurons aussi Paul, Paul qui nous parlera donc du côté sans gouvernement. En fait, le fait d'être sans gouvernement peut créer le chaos. Elle pourra nous expliquer un peu plus son idée. Nous aurons aussi Lily qui nous traitera de deux poèmes de son cru et elle pourra faire un survol de sa démarche. Et nous aurons différentes pièces sélectionnées, de la musique sélectionnée par Martin Thibault. Et nous aurons des petits compléments par la suite. Alors, je laisse la voix à Luc Givigneau. Allô, Luc.
1: Bonjour, Jeff. Comment ça va?
0: Ça va bien.
1: Ça va très bien. Parfait. Donc, un bon lancement hier.
0: Oui, hier. Donc, la plateforme Unissons nos voix prenait son envol. Et puis, ça continue. Et il y aura différents événements de promotion dans les prochains mois, entre autres pour la Nuit des sans-abri.
1: Oui.
0: Parce que, dans le fond, pour les gens qui sont en état d'itinérance, il n'y a pas de congé qui se prend.
1: Non.
0: Alors, c'est la même chose pour la plateforme. Puis, je te remercie beaucoup, oui.
1: Oui, mais merci à toi-même de m'avoir invité dans cette initiative, Jeff. D'ailleurs, en passant, oui. La Nuit des sans-abri dans le quartier Saint-Roch, à Québec, dans le centre-ville, aura lieu pas loin des studios de CKIA, d'ailleurs.
0: Tout à fait.
1: Oui.
0: Le 16 octobre.
1: Le vendredi 16 octobre, c'est bien ça?
0: Oui.
1: D'accord. Alors ça, ce sera la veille de mon départ pour aller à un salon du livre à Montréal à Pointe-aux-Trembles.
0: Ah bien, je vais t'en souhaiter une bonne.
1: Merci beaucoup.
0: Plaisir.
1: Alors donc, on enchaîne avec un texte?
0: Eh oui, un texte de Luc, je crois que tu le connais.
1: Oui, je connais parce que je le lis sur mon téléphone, ce qui n'est pas dans mes habitudes.
0: Oui.
1: Alors c'est un texte qui parle de liberté, comme il avait été convenu dans le synopsis de l'émission. Qui parle de liberté, ça s'intitule « Remettez votre ouvrage ». Trois petits points de la liberté. C'est un sonnet en alexandrin qui avait été écrit le mercredi 25 mai 2022, donc au sortir de la pandémie. On parlait de liberté à ce moment-là. Eh bien, voici un avant-goût d'un poème inédit d'un recueil tout aussi inédit. Boileau a toujours dit, 20 fois sur le métier, remettez votre ouvrage, si bien qu'on aurait pu renchérir et le paraphraser en ajoutant l'ouvrage de la liberté. Celle-ci étant sans cesse à renouveler et même à la case départ y retourner, pour que toute chose soit à recommencer, pour que l'on doive se réapproprier toute leçon assimilée dans le passé, pouvant contribuer à améliorer notre propre perception de la liberté, selon l'angle d'approche où on veut l'aborder, sans que l'on s'en trouve ensuite désenchanté et que l'on en soit enfin diabolisé. Alors, donc, à l'approche des élections, on va en parler d'ailleurs dans le courant de l'émission, à l'approche des élections, ceux qui veulent voter pour la liberté, il y a différents partis qui les incarnent à leur manière. S'agit de choisir la bonne liberté, c'est-à-dire la choisir la plus judicieusement et la plus sagement possible. Voilà.
0: C'est bien, tu as bien raison. Merci, Luc.
1: De rien.
0: Nous allons surfer, nous allons continuer donc avec une pièce de Martin. Donc, le groupe, c'est The Special, le titre de Lunatique. Et je pense qu'on peut être lunatique tous ensemble et je vais être le premier à utiliser cette technique.
1: Je lève la main aussi.
0: Oui. Ouais. Et c'est sur l'album Encore. Alors, on vous le laisse découvrir.

0: Alors, oui, bon retour. Vas-y, oui. Et j'ai adoré les incursions de piano de cette pièce, personnellement. Mm-hmm. Il y en a de la liberté là-dedans.
1: On se disait d'ailleurs, hors des ondes, que ça ressemblait à du Bruno Fecteau, un pianiste québécois décédé depuis, qui faisait beaucoup de pièces, d'accompagner beaucoup de musiciens, de chanteurs.
0: Gilles Vigneault,
1: non, semble. Pas Gilles Vigneault, Bruno Fecteau.
0: Oui, mais je crois qu'il avait accompagné certains chanteurs.
1: Oui, il a accompagné Gilles Vigneault, effectivement, oui, je crois.
0: C'est
1: oui.
0: ça que j'avais vu.
1: Effectivement, oui. Oui, oui.
0: Est-ce que je me trompe ou je peux aller avec Claude Dubois aussi?
1: La rigueur, oui. Ben, je connais un ami qui s'appelle Rock Harvey, d'originaire de Gaspé, qui a collaboré avec lui, Bruno Fecteau, pour un duo piano et voix.
0: OK. Oui. C'est bon. Alors, je crois que Luc...
1: Oui.
0: Je sais que tu avais d'autres textes à nous présenter. Est-ce que c'était maintenant ou on passe à Lily?
1: Ben là, je vais retourner à mon téléphone qui vient de s'éteindre. Ce oui. sera pas bien long. Pas voilà, je l'ai retrouvé.
0: Parfait.
1: C'est en lien avec le 11 septembre, pas celui que vous pensez, mais le 11 septembre, un autre 11 septembre qu'on a pas mal tous oublié, sauf que les Chiliens, le peuple du Chili... ne l'ont pas oublié, ce 11 septembre-là. Je vous donne en mille, c'est le 11 septembre 1973, le coup d'État qui a porté Augusto Pinochet au pouvoir, ou que, dans lequel Pinochet s'est emparé du pouvoir carrément. Et c'est, ce texte, c'est un poème qui rend hommage à Pablo Neruda, une des victimes collatérales, un peu par la bande, de ce coup d'État du 11 septembre 1973, parce qu'on a su, 50 ans après sa mort, que Neruda était mort, non pas de cachexie cancéreuse de la prostate, mais il était mort d'une injection létale administrée par un des hommes de main de Pinochet.
0: Okay.
1: Alors, je vais vous lire le texte qui s'intitule, à juste titre, « Ce 11 septembre, oublié, en hommage à Pablo Neruda. » Dès que l'on prononce les mots « 11 septembre. Et vient à nos esprits des images de hijab et de burqa et des scènes de charia avec, peut-être, un fond de vérité qui est hélas trop souvent déformé par les aléas de la stigmatisation qui viennent blesser et aussi cacher la vérité au profit d'un conditionnement déshumanisant. Dès que l'on prononce les mots 11 septembre, fréquemment on oublie les mots et les vers que Pablo Neruda, avec lui au ciel, emporta, en un doux parfum, en plus d'un doux parfum d'éternité, qui fut hélas brusquement écourté par les vils goujats de l'ostracisation, qui l'auront tué et ainsi désinformé le monde en le privant de ses sages enseignements à l'école de la réflexion, qui nous mène à la pondération des humeurs de nos révolutions, surtout celles que nous fomentons dans le confort douillet des salons où, distillant nos désillusions, on a maté les douces rébellions d'un bon nombre de générations. Il faut qu'on énonce les mots 11 septembre en pensant à la vie, et non pas à ces images de trépas, lorsqu'en ce monde... rien ne va dans le sens d'une unanimité, hélas trop souvent distorsionnée par le bas blessant de toute confrontation, qui vient occulter toute humanité en la privant du talent d'alexandrin bienveillant. Voilà, c'est un poème qui est que je n'ai pas inclus dans mon récent roman qui porte sur Pablo Neruda, mais qui aurait pu l'être. Mais j'ai inclus des poèmes de Neruda à chaque fin de chapitre.
0: Ça laisse à réfléchir, yes.
1: Effectivement,
0: oui. Nous allons poursuivre avec Lily.
1: Oui.
2: Bonjour.
1: Bonjour.
0: Ça va bien?
2: Oui, très bien.
0: Oui. Je voulais savoir quel sujet tu voulais nous apporter cette semaine.
2: Il y a un poème spirituel ou un petit peu religieux, puis un poème en santé mentale.
0: Parfait.
2: Je vais commencer par la spiritualité.
0: Oui.
2: Et voilà. La paix dans le sang, l'amour dans le vent, partout dans l'univers, c'est une bonne atmosphère. Je prie à tous les jours que ce soit pour toujours cette vie éblouie dans cette galaxie. Dieu, donne-moi la main, montre-moi le chemin, qui sera mon destin pour chaque demain. Et maintenant, en santé mentale, voici. Comme une fleur, j'ai besoin d'être arrosée. Je suis souvent fanée. Je demande d'être aimée. Croire en moi serait un émoi. Être respectée dans mes folles idées. On ne m'entend pas. On me bat avec des débats qui me coupent les pas. Merci beaucoup.
1: Oui, bravo, Lily. C'est très bien comme poème, comme poésie.
2: Merci.
1: Oui, c'est très inspiré. Maintenant, on passe à une chronique, c'est ça? Oui.
0: Ben, je pense qu'on avait peut-être des petites questions pour Lily.
1: Oui, moi,
0: s'il y avait des partages, j'aimerais faire sur comment tu as développé tes poèmes.
2: Dans les années 80, je composais des chansons.
0: Mm-hmm.
2: Des années plus tard, des années 2010, j'ai composé des poèmes en santé mentale,
0: oui,
2: et spirituelle, un peu religieux.
0: Oui.
2: Puis,
0: c'était quoi les éléments qui étaient déclencheurs à ta poésie?
2: Ça extériorise.
0: Mm-hmm.
2: Ça fait du bien
0: ce
2: d'écrire. C'est bon pour le mental,
0: oui,
2: c'est bon pour le physique.
0: Est-ce que tu as remarqué s'il y avait des éléments qui étaient déclencheurs dans ta journée qui t'amenaient l'inspiration ou comment tu trouvais-tu ton inspiration?
2: Je me souviens plus trop.
0: C'est vraiment...
2: C'était spontané.
0: OK, spontané.
2: Oui.
0: Chacun a son histoire.
2: Oui, une petite histoire derrière ça, oui.
0: Super. Ben, je te remercie beaucoup,
2: merci,
0: Lily.
2: Merci, Jeff.
1: L'inspiration du moment qu'on saisit sur le coup et qui ne revient pas. Très bien.
0: Exactement.
2: Merci, Luc. Merci.
1: Derrière.
0: Donc, nous allons poursuivre avec une pièce de Guns N' Roses. Donc, le titre, c'est November Rain, de l'album, ça s'appelle Use Illusion One.
1: Use Your Illusion One.
0: Merci.
1: Ouais.

0: Oui, nous sommes de retour à la radio collective sur les ondes de CKIA 88.3 à Québec. Je suis en compagnie de Paul pour sa chronique, son intervention. Paul, de quel sujet est-ce que tu aimerais nous parler aujourd'hui?
1: Bien, ça se trouve être le sujet pour le gouvernement.
0: Oui. Alors, oui, qu'est-ce que tu peux, comment tu décrirais le dossier? Je crois que c'est l'article en lien avec le mensuel La Quête de septembre 2026. Où est-ce qu'il est l'article, en fait, la chronique de Claude Cossette qui s'intitule Le gouvernement, sans gouvernement, c'est le chaos. Et on ne parle pas de chaos à la boxe. Non. On parle d'un autre genre de chaos. Alors, qu'est-ce que tu peux nous dire là-dessus?
1: Bon, c'est ça, là. Bien, moi, je me dis, on a trop de gouvernements, comme provincial, municipal, fédéral. Puis, c'est ça, là. Mais je me demande si on pourrait tout combiner ça en un gouvernement pour tout.
0: Un seul palier.
1: Oui, c'est ça, un seul palier.
0: Seul niveau, oui.
1: Fait que, parce que quand il arrive des problèmes, des crises...
0: Ouais.
1: Les gens, ben en tout cas, ils s'en vont vers le gouvernement, mm-hmm. vers l'État, autrement dit. Là.
0: Ouais.
1: Fait que...
0: Les catastrophes naturelles, des inondations, des choses comme ça.
1: Oui, c'est ça,
0: ouais.
1: C'est arrivé.
0: La crise du verglas, on le sait, en 98, oui. Mm.
1: Ça, ouais. Je m'en rappelle de ça, là, la crise du verglas.
0: Oui.
1: Puis là, présentement, on se trouve être en élection provinciale.
0: Oui.
1: Alors... Lundi, ça va être le 5 octobre pour ouais. choisir le parti qu'on veut.
0: Mmh.
1: Et c'est là qu'on va avoir les résultats plus tard dans la soirée mmh. pour savoir là, si c'est tel parti. Là.
0: Mmh.
1: Fait que.
0: Donc, pour enchaîner sur ce que tu disais par rapport à l'article le gouvernement, sans gouvernement, c'est le chaos. Tu disais que ça prendrait moins de gouvernement. Est-ce que tu voulais dire ça prendrait moins de, comment dire, de paperasserie, de fonctionnariat, de bureaucratie, un peu moins de ça, pas trop, là,
1: ouais.
0: pas une absence pour qu'on puisse s'assurer une cohésion sociale quand même, un minimum, minimal, mais un peu moins de bureaucratie, un peu plus d'écoute
1: ouais.
0: aux besoins de la population.
1: C'est ça, plus que, ben, en tout cas, la population... en ayant un seul gouvernement, ben, il pourra peut-être régler plus vite les, mmh. Les problèmes là, qu'on a, là, comme tu parlais, la bureaucratie, tout
0: ouais.
1: ça. Et.
0: Des problèmes qui ajoutent à d'autres problèmes,
1: ouais, c'est-à-dire
0: des besoins d'électorat, voilà. Ouais. Et les besoins de sociaux, on en parle depuis le. Depuis le début de la saison à cette émission-ci, l'itinérance,
1: oui.
0: Il y a aussi les questions de coupures budgétaires pour les groupes des OBNL et le communautaire dans son ensemble. On connaît le mouvement, le communautaire à bout. Pour ma part, j'en ai été victime par la bande, mais tu peux enchaîner là-dessus, Paul. Qu'est-ce qui est venu chercher ton intérêt dans ce sujet-là?
1: Bien, mon intérêt était... c'est que je vois comment que ça se passe dans les parties gouvernementales.
0: Mm-hmm.
1: Fait qu'on voit que des fois, ça dit des promesses, puis ça ne les fait pas.
0: C'est ça.
1: C'est ça, autrement dit.
0: Les bottines suivent vraiment les babines et vice-versa.
1: Oui, c'est ça.
0: OK, oui, je vois le genre. Autrement dit, ben, on pourrait dire à la limite... En ironisant, sans vouloir être méchant, les promesses d'ivrogne, c'est-à-dire que...
1: Ben, c'est ça. Ouais. C'est justement ça.
0: Voilà. Ben, c'est ça. En fait, les promesses, on en a entendu une kyrielle depuis le début de cette campagne électorale qui tire à sa fin bientôt, tu l'as dit, le 5 octobre, lundi, qui s'en vient. Et promesses électorales, bon, faut tenir compte aussi du passé du gouvernement sortant qui est en place et qui brigue un autre suffrage avec une autre chef à la tête du parti qui ouais. est au pouvoir. Et je parlais tout à l'heure que j'ai été victime collatérale de ça, des coupures. Ben, une diminution drastique des subventions par rapport aux OBNL un OBNL dans lequel je travaillais jusqu'à récemment, avant de donner ma démission, dans des circonstances que j'aurais le goût d'élaborer un petit peu plus loin. Mais tout d'abord, on pourrait peut-être s'arrêter ici, prendre une pause pour que je puisse enchaîner là-dessus après. Qu'est-ce qu'on aurait comme choix musical? Alors, voyons voir. C'est OK. On a un album, l'album Love at First Sting de Scorpions. Et le titre de la pièce s'intitule Coming Home. On revient à la maison.

0: Alors, c'était Scorpions, la pièce extrait de l'album Love at First Sting. Donc, j'aimerais vous parler je vous parlais tout à l'heure d'une expérience, disons, assez curieuse que j'ai vécue récemment en lien avec le travail que je n'ai plus désormais parce que, comme je l'ai peut-être mentionné rapidement, j'ai donné ma démission dans un organisme, un OBNL, qui s'occupe de la francisation des enfants issus de l'immigration récente. Pourquoi j'ai démissionné? Parce que, bon, il y avait les conditions salariales. Quand on passe de 1 820 $ pour le contrat qui contient 7 ateliers répartis dans une session, quand on passe de 1 820 $ pour le montant total du contrat à 500 $ seulement, pour le contrat total, la somme globale, c'est, comme on dit en bon québécois, c'est toute une débarque. Cela dit, est-ce qu'il faut se mettre en mode recherche de coupable absolu? Je ne pense pas. Si le seul blâme qu'il faudrait adresser, ce serait peut-être l'économie à dos large, la situation économique à dos large, on le sait, avec la guerre des tarifaires avec les États-Unis, tout ça, ou avec le pays de Trump. Mais je pense que la principale responsabilité, parce que à ce salaire-là, on m'incombait beaucoup trop de responsabilités, non seulement parce qu'on manquait de bénévoles dans cette OBNL-là, et je devais accumuler des fonctions à la fois d'intervenant enseignant et aussi de gardien de sécurité pour avoir la responsabilité de la sécurité des élèves en classe. Et il est arrivé un événement que je n'élaborerai pas là-dessus, mais qui a failli mal virer, et je m'imaginais très mal, moi et mon patron, comparaître en cours si le loisir en eût pris aux parents de la petite fille qui s'en est tirée, heureusement, sans conséquences fâcheuses. Mais ça m'a ébranlé au point rédiger ma lettre de démission. Mais il n'y a pas seulement ça, c'était la goutte qui a fait déborder le vase, mais c'est symptomatique de coupures gouvernementales, on en parlait tantôt d'ailleurs avec Paul, les coupures gouvernementales et la bureaucratie qui s'en mêle à travers tout ça. Donc, une mentalité d'écoute typiquement de gauche qui prend carrément le champ ou qui prend carrément la clé des champs. Ça étant dit, moi, je pense que la défense nationale au niveau du fédéral, le commerce, les investissements dans l'immobilier, donc au niveau municipal, l'économie en général, l'industrialisation et les technologies prennent beaucoup, beaucoup trop de place dans l'investissement pour ce que ça rapporte, ne serait-ce qu'au strict plan humain. Je parle de point de vue humain seulement, humain. Et moi, je pense que la culture, les communications et l'enseignement par la bande, c'est un gros plus qui apporte, bien au contraire de tout ce que je viens de nommer tout à l'heure, qui apporte des dividendes humaines probantes et tangibles. J'énumère 5 raisons là-dessus.
1: Oui.
0: Elles font un énorme bien aux humains qui consomment les biens de la culture et des communications et de l'enseignement aussi. Elles permettent une meilleure compréhension du monde de près ou de loin, autant le monde extérieur à soi que le monde en soi. Elles rassurent et démystifiant l'inexplicable, c'est-à-dire pour ensuite l'apprivoiser, c'est-à-dire par le biais du dialogue, le bon vieux dialogue qui marche toujours, qui est toujours là, et non pas le clavardage en passant. Elles nous font comprendre beaucoup de choses sur soi-même en lien avec les autres. Et enfin, la culture et les communications développe notre pragmatisme pour sortir des sentiers battus, c'est-à-dire penser en dehors de la boîte, comme disent les Anglais, c'est-à-dire être plus pragmatique, avoir une plus grande ouverture d'esprit pour une écoute la plus optimale possible. On le sait dans les par et pour en santé mentale, et on le sait aussi dans le communautaire en général. Donc, c'est ça que je reproche au gouvernement en place, le gouvernement sortant, qui va sortir. Est-ce que ceux qui aspirent à devenir le calife à la place du calife, comme dirait le vizir Isnogoud dans la bande dessinée éponyme, les partis d'opposition qui veulent aspirer au pouvoir, peuvent-ils faire mieux? doivent-ils tenir compte de tout ce que je viens de dire à propos de la culture et des communications et de l'enseignement? Je dis d'emblée oui, tout à fait. Mais encore faut-il que ça corresponde avec leur ligne de parti. Et c'est là qu'on peut se permettre d'avoir des réserves. Donc, c'est un « pensez-y bien comme il faut », même beaucoup plus que deux fois, avant de se présenter derrière l'isoloir et de cocher son X ou n'importe quoi sur son bulletin de vote.
1: Exactement. Puis je pourrais dire, je peux pas simplifier, faire simpliste, si je veux dire, mais dans les choses à considérer, il y a eu quelques sondages des études à une certaine époque qui disaient que pour chaque dollar investi dans l'armement, ça rapportait un dollar. Pour ce qui est de l'éducation, ça s'entendait pas tout sur les chiffres, mais ça tournait autour de pour chaque dollar investi en éducation, ça rapportait soit 5 fois plus, soit 10 fois plus, ou peut-être même 20 fois plus dans certaines circonstances.
0: J'aurais demandé une augmentation de salaire 20 fois plus grande à mon patron, mais s'il est tributaire des subventions en tant que directeur d'OBNL. C'est juste ça, là.
1: Fait que c'est sûr que la société, on a vraiment des décisions à prendre, puis faut réfléchir à tout ça.
0: D'énormes décisions à prendre, avec d'énormes conséquences.
1: Exactement. Ben, je te remercie beaucoup, Luc.
0: De rien.
1: Nous allons poursuivre avec une pièce musicale de Metallica qui s'intitule Enter Sandman de l'album Noir. Je vous laisse découvrir.
0: Entre.

0: Alors, bon, rebonjour tout le monde. La fin d'émission s'approche à grands pas. J'aimerais faire un petit survol d'un petit sujet quand même qui me tient à cœur. Dans le fond, hier, c'était le lancement de unisson.ca, Unisson nos voix. Alors, il restait quelques sandwichs à la fin, alors je suis allé faire mon tour et pour aller porter les sandwichs restants dans le frigo partage de Saint-Roch.
1: Ouais.
0: Et à ma stupéfaction, il n'y avait aucune grille ni aucune tablette de verre pour soutenir les aliments.
1: Un frigo vide, complètement vide.
0: Il y avait deux, trois brocolis dans le fond qui tenaient vie.
1: Plus ou moins debout.
0: Exactement. Et ça semble être au diapason avec un voisin de mes parents avec qui j'ai discuté il y a deux jours et qui discutait qu'au patro de Limoilou, il y avait des difficultés aussi à garder un frigo propre.
1: Le patro Rocamadour, je pense.
0: Exactement.
1: Ah ouais.
0: Et puis, ce n'est pas que des épisodes sporadiques. Je pense que c'est vraiment une généralité qui se passe actuellement dans les quartiers.
1: Ouais.
0: Avec nos frigos partage, qui me semble qui sont des genres de joyaux d'humanité, des bons exemples à suivre.
1: Ouais. On parlait de liberté tantôt. On ne peut pas prendre la liberté de... d'enfreindre quelques règles ou manquer de respect aux autres parce que voler les grilles, subtiliser en fait les grilles d'un frigo, là, c'est un manque de respect pour les autres usagers de frigo partage. Parce que
0: exactement.
1: C'est pour partager, oui.
0: Et il n'y a pas de caméra, mais ça me surprendrait bien gros que ça vienne des itinérants eux-mêmes. Alors, c'est un appel à tous que je fais. Okay. Vraiment, quand on parle de se responsabiliser les uns les autres, de faire un petit geste. Peut-être que vous pouvez voir des fois des gens faire des drôles de trucs, puis il y a peut-être moyen d'intervenir directement ou indirectement, mais je crois que pour garder ces joyaux humanitaires, si on peut dire, en bon état, je pense qu'il faut que tout le monde y mette du sien.
1: Ouais.
0: Parce que c'est un petit geste encore, mais qui vaut la peine d'être entretenu, de pouvoir continuer à utiliser ces frigos partage.
1: Et au risque de me répéter, c'est une question de respect pour les personnes, les usagers habituels du frigo. Comme tu l'as dit, ce serait étonnant que ce soit les itinérants eux-mêmes. Là, parce que ce n'est pas seulement conçu pour les itinérants, mais pour les personnes qui en ont vraiment, vraiment besoin, itinérants ou pas. Parce que... on peut avoir un revenu XYZ qui peut-être est en dessous du seuil de la pauvreté ou carrément dans le seuil de la pauvreté ou qui est, passe-moi l'expression, kiff-kiff avec le seuil de la pauvreté et on a de la misère à arriver. Ça m'est arrivé de voir des personnes qui avaient un métier, qui travaillaient des 35 heures, 30-35 heures par semaine, mais qui ne pouvaient pas arriver tellement qu'ils étaient, on les voyait dans les banques alimentaires, j'en ai croisé à la baratte.
0: Oui, on parle vraiment, en fait, si je voudrais être précis, plus exact, je pourrais parler de personnes en situation de précarité.
1: Oui, exactement, précarité, pour ne pas jouer avec les mots, faire la sémantique, mais dire les vraies choses, rapporter les faits de façon précise. Le choix des mots, c'est super important.
0: C'est certain,
1: exact.
0: C'est certain. Et j'aimerais dire par la suite que, pour compléter ma distribution, j'y étais avec du main à main. J'étais avec les gens qui étaient assis, qui attendaient dans les parages.
1: Okay.
0: Et je peux vous dire que j'ai été surpris, dans un deuxième temps, du côté agréable de la réception des gens.
1: Oui, as-tu échangé avec eux verbalement?
0: Oui, vraiment. Puis je pourrais dire pour la grande majorité, c'était vraiment agréable comme interaction. Il y avait de la reconnaissance.
1: Mm-hmm.
0: C'était vraiment, vraiment un bel accueil.
1: Ben oui, le frigo partage, c'est fait pour ça.
0: Mm-hmm.
1: L'importation allemande, à ce qu'on dit. Un concept qui a été imaginé en Allemagne, qui a été importé chez nous, à Québec. Et je ne sais pas, peut-être à Montréal, ça existe aussi. Dans d'autres villes de la province de Québec, ça existe. Mais c'est une belle initiative qui, non seulement permet de manger à sa faim, mais en plus, ça permet d'éviter, comme dirait Duplessis, le gaspillage.
0: Mm-hmm.
1: Ouais. Ou ouais, comme dirait comment est-ce qu'il s'appelle, non? Pas Donalda, non? Séraphin Poudrier.
0: Oui.
1: Viande à chien, ma femme encore du gaspillage.
0: Mm-hmm. On essaie de prévenir ça.
1: Effectivement, on fait ce qu'il faut.
0: Et j'en profite pour remercier la butineuse de Vanier, donc qui a bien voulu fournir et d'ailleurs les participants de Croissance Travail, donc ensemble, qui ont pu confectionner des sandwichs pour les gens du coin.
1: D'ailleurs, on était à la première partie du lancement à la butineuse, d'ailleurs.
0: Oui, exactement.
1: Ouais, samedi dernier. On les salue bien bas.
0: Tout à fait.
1: Oui.
0: Alors, c'est les mots de la fin. Je vous dis un grand merci d'avoir été présent. J'en remercie mes collaborateurs, donc Paul, Lily, Luc, Martin et Michel. Et un grand merci aussi à Marlène Bordelot qui nous supervise dans nos premiers pas à la radio en direct.
1: Merci Marlène.
0: On vous souhaite une belle semaine tout le monde et on, pour faire un salut vers la porte, on peut dire qu'on vous invite à écouter Nirvana avec In Bloom provenant de l'album Best Of. À bientôt.
1: Bye.

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4: Bonjour, ici Julianne Perrault. Voici votre bulletin du jeudi 1er octobre 2026. Un grand rassemblement est organisé hier au parc de la Pointe-aux-Lièvres pour souligner la Journée nationale de la vérité et de la réconciliation. Un jour qui rend hommage aux survivants des pensionnats autochtones, aux familles et aux enfants qui ne sont jamais rentrés chez eux. L'événement, une initiative du Centre d'amitié autochtone de Québec et du Centre Mamouk, a été marqué par des échanges et des témoignages touchants. Pour moi, c'est sûr qu'avant tout, c'est une journée pour se rappeler des personnes qui ont été dans les pensionnats. Moi, mes grands-parents y ont été. Lance Amina Bellefleur Blackburn, qui est technicienne en travail social au programme jeunesse du Centre d'amitié autochtone de Québec depuis près de 4 ans. Retrouvez notre texte complet au ckiafm.org. Le quartier Vanier poursuit ses réflexions en lien avec son avenir. Dans un événement organisé hier à la Chapelle Spectacle, la ruche Vanier dévoilait le résultat de 2 ans de travail et de consultation. On a officiellement présenté un portrait diagnostique et un plan d'action pour accompagner la transition socio-écologique du quartier. Le portrait présente les principaux constats dans le secteur en matière de mobilité active et durable, de biodiversité et de verdissement, de sécurité alimentaire, de vie de quartier

0: et liens sociaux et du pouvoir d'agir citoyen. Le portrait nous dévoile aussi plusieurs données intéressantes, notamment le fait que 66 % des répondants questionnés au porte-à-porte ne se sentent pas à l'aise à l'idée de laisser un enfant du primaire se déplacer seul, à pied ou à vélo dans le quartier. C'est aujourd'hui à 12h30 que se tient une action symbolique contre le logement cher. Le rassemblement est organisé par la section de Québec de la Coalition contre le logement cher, COLOC, dans le cadre de la riposte populaire et de la présente campagne électorale. Les groupes s'adressent aux futurs locataires de l'Assemblée nationale pour qu'ils et elles prennent des engagements fermes pour les locataires du Québec. Le rassemblement festif prendra la forme d'une pendaison de crémaillère avec une animation, des discours et une action symbolique. L'événement se déroule devant l'Assemblée nationale. Le journaliste du Média Montcartier, Christophe Gagnon-Fortin, nous rappelle que la fermeture complète du boulevard René-Lévesque entre Turnbull et l'Amérique française débutera le 5 octobre dans le cadre des travaux du tramway. Lors d'une séance d'information, une centaine de résidents ont exprimé leurs inquiétudes concernant la circulation, le bruit et le stationnement. La ville assure qu'elle surveillera les impacts et pourra ajuster certaines mesures au besoin. La fermeture est prévue jusqu'à la fin 2027. C'est ce qui complète cette édition. Au nom de toute l'équipe, bonne journée à l'antenne de CKIA 88.3 FM et CKIAFM.org.
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3: Bonjour, ici Julianne Perrault. Voici votre bulletin du jeudi 1er octobre 2026. Un grand rassemblement est organisé hier au Parc de la Pointe-aux-Lièvres pour souligner la Journée nationale de la vérité et de la réconciliation. Un jour qui rend hommage aux survivants des pensionnats autochtones, aux familles et aux enfants qui ne sont jamais rentrés chez eux. L'événement, une initiative du Centre d'amitié autochtone de Québec et du Centre Mamouk, a été marqué par des échanges et des témoignages touchants. Pour moi, c'est sûr qu'avant tout, c'est une journée pour se rappeler des personnes qui ont été dans les pensionnats. Moi, mes grands-parents y ont été. Lance Amina Bellefleur Blackburn, qui est technicienne en travail social au programme jeunesse du Centre d'amitié autochtone de Québec depuis près de 4 ans. Retrouvez notre texte complet au ckiafm.org. Le quartier Vanier poursuit ses réflexions en lien avec son avenir. Dans un événement organisé hier à la Chapelle Spectacle, la ruche Vanier dévoilait le résultat de 2 ans de travail et de consultation. On a officiellement présenté un portrait diagnostique et un plan d'action pour accompagner la transition socio-écologique du quartier. Le portrait présente les principaux constats dans le secteur en matière de mobilité active et durable, de biodiversité et de verdissement, de sécurité alimentaire, de vie de quartier et liens sociaux et du pouvoir d'agir citoyen. Le portrait nous dévoile aussi plusieurs données intéressantes, notamment le fait que 66 % des répondants questionnés au porte-à-porte ne se sentent pas à l'aise à l'idée de laisser un enfant du primaire se déplacer seul, à pied ou à vélo dans le quartier. C'est aujourd'hui à 12h30 que se tient une action symbolique contre le logement cher. Le rassemblement est organisé par la section de Québec de la Coalition contre le logement cher, COLOC, dans le cadre de la riposte populaire et de la présente campagne électorale. Les groupes s'adressent aux futurs locataires de l'Assemblée nationale pour qu'ils et elles prennent des engagements fermes pour les locataires du Québec. Le rassemblement festif prendra la forme d'une pendaison de crémaillère avec une animation, des discours et une action symbolique. L'événement se déroule devant l'Assemblée nationale. Le journaliste du

0: Lundi, à mon quartier, Christophe Gagnon-Fortin nous rappelle que la fermeture complète du boulevard René-Lévesque entre Turnbull et l'Amérique française débutera le 5 octobre dans le cadre des travaux du tramway. Lors d'une séance d'information, une centaine de résidents ont exprimé leurs inquiétudes concernant la circulation, le bruit et le stationnement. La ville assure qu'elle surveillera les impacts et pourra ajuster certaines mesures aux besoins. La fermeture est prévue jusqu'à la fin 2027. C'est ce qui complète cette édition. Au nom de toute l'équipe, bonne journée à l'antenne de CKIA 88.3 FM et CKIAFM.org.
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Vous êtes au buffet de 17h, c'est KIA 88,3, avec DJ Richard pour la prochaine heure. J'ai été un petit peu surpris, je m'attendais qu'on ait des nouvelles, puis le bloc de nouvelles n'avait pas l'air d'être prêt encore. Alors, ce qu'on a entendu en premier, c'est une découverte pour moi. C'est une chanteuse qui s'appelle André de Saint-André, et son complice Jacques Rancourt, qui nous interprétait France. C'est une chanson que moi j'avais déjà entendue par Marie Laforêt. Et j'ai vérifié, Marie Laforêt la chantait elle aussi en duo. C'était avec Guy Béard. Alors, on va poursuivre avec Joran, John Rawls, Myriam Makeba et un groupe espagnol qui s'appelle Los Angeles.

Los dos tan felices. Ils sont tous les deux tellement heureux. Version espagnole de Happy Together des Turtles. Alors, avant ça, Myriam Makeba nous interprétait une pièce dans le style qu'il appelle le boot dance. Ça a été connu un petit peu ici quand Johnny Clegg est venu avec ses musiciens qui ont joué dans les festivals. Mais Myriam Makeba faisait ça. C'est une espèce de danse traditionnelle qui se fait, il appelle ça le gumboot. Ça se fait avec des bottes de caoutchouc. Alors, pour la prochaine partie... Là, ce qu'on a entendu, c'était notre côté international, parce que c'est ça. Joran, une Québécoise. John Rawls, lui, il vient de Nouvelle-Zélande. Myriam Makeba est originaire d'Afrique du Sud. Et Los Angeles, bien, c'est sûr, ça vient d'Espagne. Le prochain bloc va être un petit peu une espèce de séjour dans les bas-fonds. On avertit ceux qui ont les oreilles fragiles, les oreilles vont peut-être friser un peu, mais c'est pour l'exploration. Alors, ce qui se passe, c'est qu'on a des gens qui s'en vont dans... En fait, ça va de Montmartre jusqu'à Montréal, en passant par des artistes... français, mais québécois aussi. Alors, je vous donne les titres. Non, je vous donne pas les titres. Je vous donne les noms des artistes. Il va y avoir Madeleine Chartrand, Jacqueline Joris, Albin de la Simone, Mado Lamotte, Les Cyniques, Lina Margie et un crooner montréalais qui s'appelait Moebé. Il y en a qui disent Moby, mais moi, je vois ça Moebé. Alors, on commence par quelque chose d'assez déplaisant. Sans doute que ça vous est arrivé à l'occasion, quand on reçoit des téléphones en pleine nuit, puis qu'on s'y attend pas. Alors, c'est ce qui est arrivé à Tony et à son entourage.

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0: Les clubs, monologue de Raymond Lévesque. Moi, dans ma jeunesse, Montréal, c'était pas une ville de têteux comme aujourd'hui. C'était tough. Il y avait des clubs partout. Une porte, un club. Une porte, un autre club. Puis quand vous tombiez sur une porte qui n'était pas un club, bien c'est parce que c'était celle d'à côté qui en était un. Les guidounes, c'était pareil. Une femme, une guidoune. Une femme, un autre guidoune. Puis quand vous tombiez sur une femme qui n'était pas une guidoune, c'était pas grave. Celle d'à côté, c'en était une aussi. Dans mon temps, dans les clubs, il y avait de l'action. En plus d'un spectacle vulgaire, il y avait aussi des gars en calvaire qui se démolissaient le portrait à coups de poing américain ou de chaises qui revolaient d'un coin. Dans cette ambiance formatrice, entre deux ciboires et un calice, on ramassait bouteilles et verres et parfois un client par terre. Et puis, dans les clubs, vous étiez sûr de trouver tous ceux que la police cherchait. Tous les petits chefs de pègre, des gens honnêtes et intègres, se ramassaient là pour prendre un coup puis discuter de leur prochain coup. Les clubs, dans ce temps-là, ça t'armait jamais. Il y a des gars qui sortaient de là puis qui savaient même pas si le matin c'était celui de la veille ou bien du lendemain. Ah, mais les temps ont bien changé. Aujourd'hui, dans les bars, il y a des lascars, puis le monde sont sages comme des images. Ils ont des chauffeurs désignés, puis des gardiennes à payer. Ça fait que tout ce qui reste de la belle époque, ben c'est le cabaret de Mado Lamotte.
1: Mesdames, et en quelque sorte, messieurs, vous savez que la loi de la censure a été amendée de telle sorte qu'il est maintenant défendu dans la publicité pour les films, à la radio comme à la TV, de faire appel à la violence, à l'horreur et au sexe.
2: Désormais, à la radio, les annonces de cinéma seront faites pour un public averti. Et quant aux films à caractère religieux, il faudra leur donner une note attrayante.
1: Venez voir La Passion. Vous serez cloué à votre siège.
2: Et quant aux autres films, voici ce qu'il nous sera permis d'en dire.
1: Il faut oser voir Scandale aux Folies Bergères. C'est l'histoire d'une comète qui dépend des cancans.
2: Venez voir Demain, je serai femme. Attention, le théâtre est fermé pour cause de transformation.
1: L'eau à la bouche. Venez voir ce qui arrive quand on coupe la câble d'un scaphandrier.
2: Ne manquez surtout pas le lit conjugal. Toute la vérité sur les matelas scellés.
1: Dracula et les vampires dans Sus à l'ennemi. Film sur la Croix-Rouge et les donneurs de sang.
2: Le grand chef-d'œuvre italien, séduite et abandonnée, la vie passionnée de Charlotte Whitton.
1: Le plaisir de la chair. Venez voir un vicaire qui adore faire des sermons.
2: Ne manquez surtout pas, j'irai cracher sur vos tombes. C'est la vengeance d'Urgel Bourgie pour les comptes non payés.
1: Et le chef-d'œuvre de sensualité, le troisième sexe, film sur l'apostolat des frères enseignants.

Moebé, Moby. Avant ça, Lina Margie, Albin de la Simone, Les Cyniques et Mado Lamotte, à peu près 50 ans d'intervalle entre ces deux comédies. Et puis avant ça, il y avait Jacqueline Joris, Madeleine Chartrand et Albin de la Simone. C'était, tout ce monde-là nous accompagnait pour une expédition dans le nightlife parisien ou montréalais. C'est un décor semblable. Alors, on va... le lendemain matin, le jour se lève, il va se lever avec Garou. Et après ça, on va avoir quelques groupes de musique qui vont se pratiquer pour leur prochain spectacle. Ça va être Paul River and the Raiders et Régent et ses Faucons. Pour la prochaine heure, l'émission Voyage Le Voyage Imaginaire nous amène avec le groupe Constantinople. C'est pas la ville de Constantinople, c'est un groupe de musiciens et ils ont des musiques très variées, qu'on appelle musique du monde. Et vous allez faire un beau voyage avec Alain Lalancette. D'ici ce temps-là, nous continuons après Garou, comme je l'avais dit. Et par la suite, on aura peut-être quelques chansons complémentaires. Je reviendrai vous les présenter si c'est le cas.

Et Miss Molly danse comme un homme, je sais pas à quoi ça correspond. C'est un secret du langage, j'ai l'impression. Alors, ce groupe-là, c'est Régent et les Faucons. Ne faites pas de crise cardiaque, là. J'ai pas ce 45 tours-là entre les mains. J'ai pris ça sûrement sur une compilation. Quelqu'un qui aura le 45 tours entre les mains, peut-être qu'il ira le cacher dans un coffre-fort. Alors, je vous ai nommé la plupart des pièces qu'on a jouées, mais si vous voulez avoir vraiment la liste complète des chansons et des artistes, vous m'écrivez un petit mot à l'adresse courriel buffet@ckiafm.org et ça me fera un plaisir de vous envoyer la liste de tout ce qui a joué à l'émission d'aujourd'hui. 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Ça aide au développement de la station, puis vous autres, ça va vous faire une participation concrète. On a encore une dizaine de minutes. On va avoir ça en musique assez rythmée. La chanteuse Stone, elle s'appelait Stone parce qu'elle avait une peignure à la Brian Jones. La pièce s'appelle « Je marche » et ça sera suivi d'une autre chanson assez rythmée par le groupe Super Circus. Dong dong dicky dong. Il y a Stella, un groupe belge, un duo belge qui s'appelait Stella, 2T3L. Les autres, il y a une chanson qui s'appelle Annie. Et c'est Annie qui est entourée de différentes sortes d'animaux. Alors, on salue les Annie qui nous écoutent. Puis, pour terminer, on va se plonger dans une atmosphère. Les films James Bond, ça vous rappelle quelque chose? Alors, la pièce s'appelle Bond Back in Action Again.

Notre buffet de 17h s'achève pour aujourd'hui. Soyez à l'écoute jeudi prochain au 88,3 pour d'autres trouvailles et quelques souvenirs. Dans quelques minutes, ce sera le voyage imaginaire avec Alain Lalancette.

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5: Bonjour, ici Julianne Perrault. Voici votre bulletin du jeudi 1er octobre 2026. Un grand rassemblement est organisé hier au Parc de la Pointe-aux-Lièvres pour souligner la Journée nationale de la vérité et de la réconciliation. Un jour qui rend hommage aux survivants des pensionnats autochtones, aux familles et aux enfants qui ne sont jamais rentrés chez eux. L'événement, une initiative du Centre d'amitié autochtone de Québec et du Centre Mamouk, a été marqué par des échanges et des témoignages touchants. Pour moi, c'est sûr qu'avant tout, c'est une journée pour se rappeler des personnes qui ont été dans les pensionnats. Moi, mes grands-parents y ont été. Lance Amina Bellefleur Blackburn, qui est technicienne en travail social au programme jeunesse du Centre d'amitié autochtone de Québec depuis près de 4 ans. Retrouvez notre texte complet au ckiafm.org. Le quartier Vanier poursuit ses réflexions en lien avec son avenir. Dans un événement organisé hier à la Chapelle Spectacle, la ruche Vanier dévoilait le résultat de 2 ans de travail et de consultation. On a officiellement présenté un portrait diagnostique et un plan d'action pour accompagner la transition socio-écologique du quartier. Le portrait présente les principaux constats dans le secteur en matière de mobilité active et durable, de biodiversité et de verdissement, de sécurité alimentaire, de vie de quartier et liens sociaux et du pouvoir d'agir citoyen. Le portrait nous dévoile aussi plusieurs données intéressantes, notamment le fait que 66 % des répondants questionnés au porte-à-porte ne se sentent pas à l'aise à l'idée de laisser un enfant du primaire se déplacer seul, à pied ou à vélo dans le quartier. C'est aujourd'hui à 12h30 que se tient une action symbolique contre le logement cher. Le rassemblement est organisé par la section de Québec de la Coalition contre le logement cher, COLOC, dans le cadre de la riposte populaire et de la présente campagne électorale. Les groupes s'adressent aux futurs locataires de l'Assemblée nationale pour qu'ils et elles prennent des engagements fermes pour les locataires du Québec. Le rassemblement festif prendra la forme d'une pendaison de crémaillère avec une animation, des discours et une action symbolique. L'événement se déroule devant l'Assemblée nationale. Le journaliste du Média Mon Quartier, Christophe Gagnon-Fortin, nous rappelle que la fermeture complète du boulevard René-Lévesque entre Turnbull et l'Amérique française débutera le 5 octobre dans le cadre des travaux du tramway. Lors d'une séance d'information, une centaine de résidents ont exprimé leurs inquiétudes concernant la circulation, le bruit et le stationnement. La Ville assure qu'elle surveillera les impacts et pourra ajuster certaines mesures au besoin. La fermeture est prévue jusqu'à la fin 2027. C'est ce qui complète cette édition. Au nom de toute l'équipe, bonne journée à l'antenne de CKIA 88.3 FM et CKIAFM.org.

Alors, bienvenue à l'émission Le Voyage imaginaire avec Alain Lalancette. Aujourd'hui, l'émission est consacrée entièrement à Constantinople. J'ai enregistré une entrevue lundi avec Kia Tabassian pour nous parler de la 25e saison de Constantinople, où il y aura trois créations et un premier concert qu'on avait eu l'an dernier, une création de l'an dernier, et qui sera en tournée donc au Québec, au Canada, pardon. Donc, différents concerts. Je vous signale en passant, Constantinople pour Québec, ce sera le... j'essaie de voir la date. Mon Dieu, je l'ai écrit quelque part, il me semble bien. Bon, pour l'instant, je ne l'ai pas en note. On entendra... deux pièces de Constantinople, justement du projet Estuaire avec le joueur de kora Ablaï Sissoko. Il y aura l'entrevue, puis une autre pièce. Mais avant, je vais vous parler qu'à l'émission L'air de rien, il y aura le guitariste brésilien Yamandu Costa. André va présenter des extraits de trois albums sortis cette année. Il joue de la guitare 7 cordes, je rappelle, il est déjà venu au Palais Montcalm. Aussi, pour la semaine prochaine, il est possible que j'ai une entrevue avec Arthur Fernandez de la formation portugaise Danças Ocultas, qui sera à l'Anglicane le 17 octobre, mais il y a toute une dizaine de dates au Québec, et du 9 au 25. Voilà. Donc, allons-y avec Constantinople. Donc, le troisième album impliquant Ablaï Sissoko, donc Estuaire. Alors, c'est cette fois-là Kia Tabassian, sitar et voix, Ablaï Sissoko, kora et voix, et Patrick Garam aux percussions. Donc, moi, je vais vous présenter la pièce Boro, qui est une instrumentale. Et après l'entrevue avec Kia, et ça terminera la première demi de l'émission, ça sera Sokna Si, et c'est une pièce qui sera chantée. Donc, bonne écoute.

0: Bonjour Kia Tabassian.
1: Bonjour Alain.
0: Alors, Kia Tabassian, directeur artistique de Constantinople. Et l'entrevue a lieu aussi pour souligner la 25e saison de l'ensemble. Alors, c'est vraiment un parcours important pour tout ça.
1: Oui, c'est un parcours important. Merci de dire c'est important. Oui, c'est important pour moi. Et pour les musiciens, parce que, écoute, ça fait quand même un quart de siècle, on sent qu'on a quand même parcouru un long chemin quand on regarde un peu en arrière. Mais je te dirais que c'est vraiment la tête pleine d'idées et le cœur plein de joie et de fébrilité qu'on regarde vers l'avenir pour les 25 prochaines années.
0: Mais toujours avec un même esprit. De métissage des cultures, d'ouverture et de co-création avec des artistes de d'autres cultures.
1: Effectivement, c'est avec cet esprit de penser à soit ériger ou rebâtir ou tout simplement traverser des ponts qui existent déjà. Donc des ponts entre les cultures, entre les gens, entre les êtres humains, entre leur musique. Et des ponts qui nous permettent de créer quelque chose de beau, quelque chose qui fait du bien d'abord à nous-mêmes en tant que musiciens, mais aussi à celles et ceux qui nous écoutent, qui nous suivent de concert en concert, de création en création. Et voilà, essayer de, en tant que musicien aujourd'hui, au 21e siècle, 2026, essayer de faire du bien possible, le plus possible du bien aux gens. Mmh. Parce que on sent qu'on a besoin de réconfort en tant qu'être humain, on a besoin de profondeur, on a besoin de belles choses à entendre, à écouter et prendre soin l'un de l'autre.
0: Mmh. Et parmi cette ouverture à l'autre, il y aura le premier concert, première création de la saison, Estuaire. Et c'est une continuité parce qu'il y a déjà eu des collaborations avec le Ablaye Sissoko, qui est sénégalais, joueur de kora et chanteur.
1: Oui, oui, effectivement, la saison se déploie sur 4 concerts à Québec. Les 4 concerts auront bien lieu au Grand Théâtre de Québec, ce partenaire très important dans notre parcours, effectivement. Donc, le premier concert, c'est Estuaire. Voilà, comme tu dis, c'est vraiment une continuité d'une collaboration de longue date avec Ablaye Sissoko, ce grand maître de la kora, et qui est devenu un ami, un frère très proche à moi, avec qui on a parcouru le monde et nous continuons à parcourir le monde. Mmh. Et cette étape sera à Québec le 19 octobre. Et ce serait pour présenter ce projet, son nouveau concert, ce répertoire qu'on vient aussi d'en disquer, qui est un disque qu'on vient de sortir il y a quelques mois. Donc, oui. Voilà.
0: Le troisième album, en fait, des collaborations avec Ablaye Sissoko.
1: Exactement, oui, le troisième.
0: Et j'aurais quand même souligné, il y a 19 octobre à Québec, mais avec ce projet-là, vous tournez à partir du 6 octobre au Canada.
1: Oui, c'est un projet qui tourne beaucoup un peu à travers le monde. Hein. Mm-hmm. Vraiment, on fait, je pense, pas loin de 50 ou 60 concerts par année avec ce projet-là. Et là, on prépare une tournée canadienne en bonne et due forme, de complètement l'ouest du Canada. On part de Vancouver, Victoria, Calgary, Canmore et tout ça dans les Rocheuses. Mais on vient après dans l'est du pays. Mm-hmm. Et le concert du Québec fait partie de cette tournée pan-canadienne. Et voilà, mais au Grand Théâtre, c'est encore là. Là, on va jouer dans la salle Octave Crémazy. Mmh. Et c'est vraiment un lieu magnifique pour faire résonner la kora, le setar que je joue avec nos chants, avec les percussions de Patrick Graham, qui complètent le tout.
0: Oui. Deuxième création, et ça me fait chaud au cœur, Oum Kalthoum et les Quatrains de Kayam, et collaboration où il y a déjà eu par le passé avec Galia Ben Ali. Parle-moi un peu de cette nouvelle création.
1: Écoute, cette nouvelle création, Je suis très très fier de c'est une de nos dernières créations qui a été déjà créée en Allemagne dans la prestigieuse salle Elbphilharmonie de Hambourg, dans la grande salle de Elbphilharmonie. C'est une des plus belles salles en Europe en fait. Et c'est cette salle qui nous a commandé ce concert en décembre dernier. On a fait la première là-bas. Après une période de résidence. Et maintenant, on l'amène en tournée. En fait, on l'amène pour nous présenter ce concert-là à notre public de Montréal, de Québec. C'est ça, Oum Kalsoum, c'était la grande voix de l'Orient, de chanteuse d'origine égyptienne, mais qui a largement dépassé les frontières de l'Égypte et qui est devenue vraiment une étoile, on l'appelle l'étoile de l'Orient.
0: Je dirais même une légende.
1: Oui, bah, légende, oui, elle existait, mais elle est devenue vraiment
0: Non, mais dans le
1: une voix
0: sens
1: légendaire.
0: légendaire,
1: C'est
0: voilà.
1: ça, exactement, tout à fait.
0: J'ai peut-être mal exprimé, mais voilà, oui.
1: Oui, absolument. C'est une voix légendaire de qui. Et 2026, c'est l'année de disparition. Pardon, 2025, c'était l'année de disparition de Mégalophone. C'est pour ça que Elbphilharmonie nous a commandé ce concert. Et ce qui est intéressant, c'est qu'on Mégalophone a chanté les quatrains d'Omar Khayyam, un grand poète. D'origine iranienne, moi aussi un grand poète qui a largement dépassé les frontières de l'Iran. Khayyam, c'est un poète connu un peu partout dans le monde aussi, qui est traduit dans une quarantaine de langues. Voilà. Oum Kalsoum a chanté les quatrains de Khayyam, mais qui avait été traduite en arabe. Et nous, en fait, avec Ralia, qui est pour moi une sorte de fille d'Oum Kalsoum d'aujourd'hui, qui est un peu dans la continuité de cette façon de chanter, cette façon d'avoir cette présence scénique qu'Oum Kalsoum avait. Ralia Ben Ali, qui est une chanteuse voilà, d'origine tunisienne, qui réside en Belgique, et qui est une collaboratrice de Constantinople depuis plusieurs années. C'est avec qui j'ai monté ce spectacle, ce concert autour de Oum Kalsoum, les quatrains de Khayyam, en réarrangeant les quatrains pour l'ensemble de Constantinople, et avec Ralia qui transforme, qui chante les quatrains tels que Oum Kalsoum les a chantés, mais aussi en prenant les quatrains et les intégrant un peu différemment à sa manière, à la musique que j'ai écrite, et aussi en intégrant quelques poèmes originels dans la langue originale de Khayyam à ce concert.
0: Alors, ce sera présenté le 4 décembre à Toronto, le lendemain à Montréal et le 6 à Québec. Voilà pour cette seconde création. La troisième, La Voix de l'Aube, et là, c'est en collaboration avec la chanteuse, je t'ai laissé prononcer, chanteuse iranienne, et là, c'est vraiment axé sur l'aspect, vraiment au niveau de la culture iranienne et persane.
1: Oui, en fait, c'est ça. Le concert La Voix de l'Aube rend hommage en fait à la voix féminine iranienne. Les gens qui nous écoutent sont sûrement au courant de ce qui se passe en Iran depuis la dernière année, mais depuis aussi les dernières décennies. Et aussi depuis des siècles et des siècles, c'est un pays qui est une civilisation ancienne, une civilisation extrêmement riche et porteuse, et qui a contribué énormément à la richesse culturelle du monde. La musique a toujours eu un rôle très, très importante et ancrée dans la société iranienne. Par contre, on sait que sous le régime actuel, qui est malheureusement encore là, la voix féminine n'a jamais pu être entendue de façon publique comme une voix d'homme. Donc, pour des raisons complètement stupides et inexplicable, il laisse pas la voix des femmes, il laisse pas les femmes chanteuses aller sur scène et chanter en tant que soliste devant une audience mixte. Donc, Voilà, avec ce concert, j'invite une des plus belles voix féminines d'aujourd'hui, qui s'appelle Malihem Oradi. C'est une chanteuse de la jeune génération, la mi-trentaine. Donc, une chanteuse déjà avec superbe technique et superbe maturité dans son chant, parce que c'est une traduction quand même très très ancrée. Il faut quand même il faut avoir une certaine expérience dans cette tradition pour monter sur scène. Donc elle a vraiment l'expérience parfaite et c'est une voix sublime. Et depuis 3 ans et demi, 4 ans, elle a quitté l'Iran pour pouvoir justement se consacrer à sa profession, à ce qu'elle aime le plus faire, c'est chanter, et pouvoir chanter. Donc elle réside en Californie aujourd'hui, elle fait beaucoup tourner en Europe, un peu partout. Et il y a 2 semaines, nous avons pu faire la création de ce concert que nous allons présenter à Québec. Nous l'avons présenté en première Corse, à Calvi, dans le cadre du festival Les Rencontres Polyphoniques de Calvi. Donc, nous avons fait la création là-bas et le projet va mûrir encore durant les prochains mois. Mmh. Et voilà, le 11 avril, on l'amène sur la scène Louis Fréchette, Grand Théâtre.
0: Et la veille à Montréal. Il y a une quatrième création. Il y avait généralement 3 créations dans les dernières années, mais maintenant il y a 4 créations. Et là, c'est pour souligner aussi de façon éclatante le 25e anniversaire de Constantinople. Alors, le concert aux racines du monde qui va être très particulier. Alors,
1: oui, c'est vraiment un concert. Là, je m'éclate dans ce concert-là. Ça veut dire que j'invite. Il va y avoir quelques invités à surprise aussi. Mais c'est vraiment pour souligner le concert clôture de cette 25e saison en invitant quelques-uns des musiciens qui ont été très marquants pour l'ensemble, mais aussi pour aller vraiment, le titre le dit, aux racines du monde, vraiment aller toucher les traditions qui sont un peu à la racine de ce qu'est l'humanité. Tu sais, il y a des traditions musicales qui sont tellement anciennes, qui ont été vivantes aussi, qui ont resté vivantes et qui ont évolué, et qui aujourd'hui sont pour moi un peu ces piliers de la civilisation humaine. Et j'inclus là-dedans, bien entendu, toutes les traditions des Premières Nations d'ici. Mmh. Et donc, on va avoir deux musiciens de différentes communautés qui vont s'intégrer à ce concert. Il va y avoir des musiciens qui viennent de la Corée, des musiciens de Constantinople qui sont ici, des musiciens de Constantinople qui sont de Toronto, entre autres le joueur de ney Kianouche Kalilian, avec qui je travaille, et quelques autres invités que les gens découvriront pour ce concert.
0: Donc, ce sera vraiment un grand voyage à travers toutes sortes de cultures.
1: Oui, effectivement. Un peu, en fait, à l'image de ce que Constantinople a voulu faire durant les 25 dernières années, et aussi à l'image de ce que nous voulons faire durant les prochaines années aussi.
0: Avant de conclure, je voudrais souligner qu'il y a un nouvel album qui vient de sortir, je crois bien, avec Afilata.
1: Oui, exactement. C'est le tout dernier album qui est sorti en fait vendredi, il y a 3 jours, en fait il y a quelques jours, et qui est sorti le 25 septembre. Et c'est notre projet Clair Obscur avec l'ensemble de Polyphonie Corse Avileta. On vient de réaliser cet album, et Avileta, pour les gens qui qui ne savent pas, c'est l'ensemble vocal corse de par excellence. C'est un ensemble qui a 48 ans aujourd'hui. Depuis 48 ans, l'ensemble crée de nouvelles musiques et qui a un peu aussi le même genre d'approche que Constantinople, voire ils sont très... ils puisent leur ADN en fait dans la rencontre avec plein d'autres musiciens et d'ensembles. Et cette rencontre entre Constantinople et Avileta a eu lieu en 2020. Donc ça date déjà il y a de 6 ans. Et nous avons créé un concert et un premier concert qui a évolué pendant ces 6 dernières années. Et finalement, après une quarantaine de concerts qu'on a fait un peu à travers le monde, un peu partout, on a décidé de finalement enregistrer l'album. Donc nous sommes retournés de nouveau en Corse, dans une petite église perchée en haut d'une montagne corse. Nous avons passé plusieurs jours là-bas ensemble et nous avons enregistré un album qui est magnifique pour moi et qui est empreint de beaucoup d'émotions et beaucoup de belles couleurs et de nuances, un peu comme
0: Voilà.
1: son nom le dit, clair et obscur.
0: À découvrir pour ceux qui n'auraient pas découvert, eu l'occasion d'assister au concert à l'époque. Alors, je veux juste simplement rappeler que les gens peuvent acheter des billets pour les concerts individuels, mais il y a aussi un forfait pour toute la série, en tout cas pour ce qui est du grand théâtre. Alors, ça vaut la peine de vraiment de prendre l'abonnement, quoi, pour les 4 concerts, parce que ça sera une saison éclatante.
1: Oui, c'est
0: Voilà.
1: 4 voyages différents, mais c'est vraiment, on promet prendre les mains, les oreilles, prendre chaque membre du public et l'amener avec nous en voyage dans des très beaux pays imaginaires.
0: Oui. Alors, Kia, ben merci beaucoup. Kia Tabassian, directeur artistique de Constantinople. Merci pour l'entrevue et au plaisir de se voir en octobre à Québec.
1: Merci Alain, à très bientôt alors.
0: Au revoir.
1: Au revoir.

Ben voilà pour l'entrevue avec Kia Tabassian concernant la 25e saison de Constantinople. Et pour ce qui est d'estuaire, eh bien, j'ai envie de vous donner les dates, mais avant, je vous rappelle les pièces qu'on a entendues. Tout d'abord, Boro avant l'entrevue, l'instrumental, et Sokna Si, qui est à chanter, qu'on vient tout juste d'entendre. Alors, pour des fois, si des gens nous écoutent d'un peu partout. Alors, ça va, ça, pour ce qui est d'estuaire, ça va commencer le 6 octobre à Vancouver. Il y aura Victoria le 8, le 9 à Calgary, le 11 à Canmore, c'est en Alberta aussi. Ensuite, Ottawa le 14, le 15 à Repentigny au Québec, le 16 à Trois-Rivières, le 18 à un crochet à Halifax. Puis le 19, bien sûr, à Québec, à la salle Octave Crémazie du Grand Théâtre de Québec. Le 21 à Sherbrooke, le 23 à Toronto et le 24 à Montréal. Donc, pour le premier des quatre concerts. Bien sûr, vous avez entendu parler de la création qui suivra. Oum Kaltoum et les Quatrains de Kayam, dont on a parlé dans l'entrevue. Je rappelle les dates. 4 décembre à Toronto, 5 décembre à Montréal, 6 décembre à Québec, toujours au Grand Théâtre. Et pour souligner ça, ben, on va entendre un album qui était sorti en 2022 qui impliquait Galia Ben Ali. Donc, Constantinople avec Galia Ben Ali, Kia Tabassian et d'autres musiciens. Et l'album, c'était sur les traces de Rumi, donc le grand poète persan. Et ils avaient choisi pour cet album-là des poèmes chantés, bien sûr, en persan, mais aussi en arabe. Alors, cet album-là était sorti en mai 2022. Ça soulignait cette clôture à peu près de la 20e saison de Constantinople. Alors, ce qu'on entendra, c'est un enchaînement de deux pièces. Je vais vous donner les titres en anglais, ça va être plus simple. In This Love Die, suivi de Don't Wrong Us. Et ça dure 10 minutes 30. Voilà, et bien, bonne écoute.

Alors, on vient d'entendre l'ensemble Constantinople avec la chanteuse belgo-tunisienne Galia Ben Ali, qui se fera partie d'une création qui sera présentée dans la 25e saison de Constantinople. Alors, c'était, donc, je donne les titres en anglais, c'est deux pièces enchaînées, In This Love Die et Don't Wrong Us, de l'album Sur les traces de Rumi, sorti en mai 2022. Donc, je voulais, c'est pas le nouveau projet, bien sûr, mais je voulais vous faire entendre cette chanteuse-là, qui est magnifique, qui fait partie de... Ça va être au moins la troisième création de Constantinople, parce que moi, je l'ai vue à deux reprises, Galia Ben Ali. Voilà. Avant de poursuivre, pour vous présenter le troisième segment, je veux vous reparler de Danças Ocultas. C'est un quatuor portugais d'accordéoniste diatonique sous la direction d'Arthur Fernandez. Et ils étaient venus il y a une dizaine d'années. Ils avaient une vitrine à rideau qui est assez longue, 45 minutes, au Centre d'art de la Chapelle. Et par la suite, comme j'avais vu que... Fernandez parlait français. J'avais demandé à son agente au Québec de faire une entrevue. J'avais enregistré une entrevue avec lui que j'avais diffusée. Voilà, par la suite. Et ils sont... J'ai pas eu l'occasion de les voir, mais ils ont fait une tournée au Québec en 2018. Et voilà qu'ils vont faire une tournée du 9 au 25 octobre au Québec. Je rappelle que à l'Anglicane de Lévis, ce sera le 17 octobre. Donc, et j'espère bien enregistrer une entrevue en début de semaine pour vous présenter la semaine prochaine, parce que j'aimerais que l'entrevue soit présentée avant la tournée québécoise dès le début, donc qui commence le 9 octobre. Donc, à voir d'ici ce temps-là. Alors, je vous rappelle aussi qu'André, son émission L'air de rien sera tout à l'heure sera consacrée au guitariste brésilien Yamandu Costa, qui joue de la guitare 7 cordes, et ça sera des extraits de 3 albums sortis cette année. Et maintenant, vous avez entendu dans l'entrevue, une des créations sera avec la chanteuse Malihé Moradi. Eh bien, je vais vous la faire entendre avec un album qui s'intitule Our Sorrow. C'était sorti en avril 2024 de Malihé Moradi et d'Essan Matoury. Essan Matoury est un compositeur, joueur de santour. Et il y a divers poètes qui ont écrit les textes. Et je vous présente donc 3 extraits. Be My Moon, The Creator et Six Doors de cet album-là. Donc, musique composée et arrangée la plupart du temps par Essan Matoury. Et voilà, toutes les voix, parce que parfois il y a des chœurs, c'est Malihé Moradi. À noter que les deux vivent aux États-Unis. Ils ont migré. Évidemment, la situation en Iran n'était pas facile, et particulièrement pour une chanteuse avec le régime en Iran. C'est vraiment pas absolument... ça n'a jamais été absolument évident pour faire chanter en public pour une femme. Alors, donc, je vous rappelle... Malihé Moradi et Essan Matoury, 3 extraits de l'album Our Sorrow, sorti en 2024. Ça vous donne peut-être le goût de vous abonner pour la 25e saison de Constantinople. Donc, 4 concerts cette année, et c'est plus avantageux de l'abonnement plutôt que de se procurer chacun des concerts. Et moi, je devrais être... Normalement, je serai là dimanche à 17h pour vous présenter Jazz Bazaar. Je suis pas absolument sûr à 100% parce que peut-être que j'aurai un empêchement. Mais je devrais y être normalement. Donc, je vous dis au revoir et bonne écoute sur CKIA. Et à la prochaine.

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1: Bienvenue à l'émission L'air de rien. Je suis André Langevin et avec mon collègue Jacques Daigle, on vous a choisi cette semaine de la musique de Yamandu Costa, un guitariste et compositeur brésilien. Il a commencé la guitare à l'âge de 7 ans et après une solide formation classique, à l'âge de 15 ans, il s'est tourné vers les musiques qui sont jouées dans le sud du Brésil, de même qu'en Argentine et en Uruguay. Tant les musiques classiques, contemporaines surtout, que les musiques populaires l'ont intéressé. Il apparaît dans un film documentaire sur le Brésil alors qu'il a 25 ans et sa célébrité est passée du Brésil à la planète. Les genres musicaux qu'il fréquente le plus, le choro, la samba, la bossa nova, le tango et la milonga, de même que le chamamé. En 2021, alors qu'il a 41 ans, un album qu'il a fait avec Toquinho, Live au Festival Jazz de Montreux, a gagné le Grammy, le Latin Grammy, pour le meilleur album instrumental. C'est un musicien prolifique et on va écouter des extraits de ses trois derniers disques, parus en 2026 tous les trois. Et on va commencer avec El Arranque. Alors, Yamandu Costa est avec le trio des frères Guedes, Anaï Guedes au chant, Andresito Guedes à l'accordéon, l'accordéon piano, et Caraï Guedes à la guitare et au chant.

Alors, c'était cinq pièces de Yamandu Costa avec les frères Guedes, le disque El Arranque. Poursuit avec cinq autres pièces d'un disque aussi de 2026 intitulé Estrada Longa, où il est cette fois en duo avec Antoine Boyer. Costa est à la guitare à ses cordes, comme à son habitude, qu'une guitare classique avec une corde plus basse pour aller dans le registre baryton. Et Antoine Boyer a choisi une guitare manouche à cordes métalliques.

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Les cinq dernières pièces étaient tirées d'un album en duo avec Yamandou Costa du Brésil et Antoine Boyer de France, le disque Estrada Longa. On va terminer avec cinq pièces du disque Santuario de Yamandou Costa avec l'Orquesta Ciudad de la Mancha, qui est un orchestre à cordes pincées qui comporte une vingtaine de musiciens au moins, mandoline, bandouria, laudes et contrebasse, dans des arrangements plus espagnols pour ce guitariste brésilien. Merci à Jacques Deck pour le choix des disques. À la semaine prochaine.

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